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3: Bonjour à tous, aujourd'hui coup de projecteur sur Hervé Villard. Hervé Villard naît à Paris en 1946. Sa vie commence par une succession de drames. Retiré à la garde de sa maman sur plainte d'un voisin, il est envoyé à l'orphelinat à l'âge de 6 ans. Là-bas, il subira des attouchements de la part des juges pour enfants. Il sera ensuite placé dans plusieurs familles d'accueil aimantes qui tenteront de lui offrir la stabilité. Il rêve alors, dès ses 14 ans, de faire carrière dans la musique pour échapper à son quotidien et à ses démons. Ils seront à Paris, début de sa carrière, soutenu par Michel Thor et Christophe, avec qui il entame une tournée. C'est cependant sa chanson « Capri, c'est fini » qui lui apportera son premier succès, tandis que Dalida le parraine dans le milieu du show business. Fort de ses amitiés et succès, il décide de révéler publiquement son homosexualité, devenant le premier artiste français à faire son coming out. Il trouve alors aussi le courage de retrouver sa maman, Blanche, avec qui il a cherché avec difficulté à rétablir un lien solide. En parallèle, il continue d'enchaîner les tubes, parmi lesquels « Nous revient » ou encore « Méditerranéenne ». Il vend plus de 40 millions de disques tout au long de sa carrière et travaille avec les plus grands compositeurs. En novembre 2020, il sort un livre du lierre dans les arbres, où il évoque Lala, avec qui il vit une histoire d'amour dans les années 70. La jeune femme enceinte meurt dans un accident de voiture. Depuis plusieurs années, il tourne avec les artistes d'Acheton et Tête de Bois. On se retrouve très

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3: Bonjour à tous, dans l'actualité musicale du jour, on parle d'Hélène Segarra. Hélène Segarra invite ses amis sur son nouvel album. La nouvelle est tombée il y a quelques jours. Hélène Segarra sortira cet été un nouvel opus. Elle écrit « Il est temps de vous dévoiler la pochette. Depuis quelques jours, je vous révèle les chansons, les duos. Aujourd'hui, c'est le visage de cet album que je suis heureuse de partager avec vous. » La pochette d'Hélène Segarra en elle-même livre pas mal d'informations sur les artistes qui ont collaboré avec la chanteuse pour cet album. Julien Doré, Garou, Florent Pagny ou encore Julie Zenati. Les fans d'Hélène Segarra devront patienter encore un peu puisque la sortie est prévue le 28 août prochain. On se retrouve très vite avec d'autres actualités musicales.

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2: Bonjour à tous. Dans l'actualité cinéma du jour, on parle de la sortie du film Les Misérables dès le 14 octobre prochain au cinéma. Drame historique de Fred Cavaillé avec notamment Camille Cotin, Tarheim et Vincent Landon. Libéré après 19 ans de bagne pour le vol d'un pain, Jean Valjean décide de changer de vie et de faire du bien autour de lui. Sous une fausse identité, il devient avec le temps un notable respecté de tous. Venant en aide à Fantine, une ouvrière mourante, il promet de sauver sa fille Cosette des griffes des cruels Thénardier. Mais son passé le rattrape. L'inspecteur Javert, un policier implacable au passé, lui aussi tourmenté, le traque sans relâche afin de le renvoyer au bagne. Dans un Paris en pleine révolution, Valjean doit lutter pour protéger Cosette et achever sa rédemption entre sacrifice et quête de justice. Les Misérables, version 2026 dès le 14 octobre au cinéma. On se retrouve très vite avec d'autres films à découvrir.
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Bienvenue, c'est Johan, quel plaisir de vous retrouver. On est parti tous ensemble pour un nouveau bon réveil en ce samedi matin. C'est parti pour un nouveau week-end que l'on passe tous ensemble. Vous êtes peut-être en ce moment dans la voiture, dans les transports, direction le travail. Si c'est le cas, plein de courage, plein de force à vous pour cette dernière ligne droite avant un peu de repos. Si vous êtes déjà en week-end, profitez-en, reposez-vous bien. On a de la musique qui est là également tout au long de l'émission. Passez tous une excellente matinée avec nous dans le bon réveil.

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1: Et ce samedi 8 août, nous fêtons les Dominiques, les Béliers. C'est le moment de concilier liberté personnelle et respect des liens existants.
2: Taureau, votre colère sera comprise par votre entourage professionnel.
3: Gémeaux, pour éviter que la situation ne s'aggrave, prenez l'initiative d'apaiser les tensions en privilégiant le dialogue et l'écoute mutuelle.
4: Cancer, restez à l'écoute tout en assumant vos choix.
5: Les Lions, les désaccords et malentendus risquent de peser sur votre complicité avec votre partenaire.
6: Les Vierges, un besoin de nouveauté peut surprendre votre entourage.
7: Balance, n'abusez pas de votre pouvoir.
8: Scorpion, vos arguments seront jugés légitimes.
9: Sagittaire, la mauvaise foi d'un collègue finira par vous faire perdre votre sang-froid.
10: Les Capricornes, il règne trop de remous dans votre couple et l'ambiance s'en ressent, loin d'être au beau fixe.
11: Verseau, vous vous rendrez incontournable dans le cadre de votre travail.
12: Enfin les Poissons, votre sociabilité s'affirme et vous pousse à élargir votre cercle, à explorer de nouvelles façons d'aimer et de partager.
1: Bonne journée et à demain.
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1: Bonjour, le feu continue de progresser dans la Drôme. L'incendie qui sévit depuis maintenant 6 jours dans le massif du Clap a désormais parcouru plus de 300 hectares. La situation reste complexe au niveau de plusieurs points chauds. 340 pompiers et des moyens aériens sont mobilisés. Par ailleurs, dans le Var, l'incendie du Gros Bessillon est désormais fixé après 18 jours de mobilisation des pompiers. Au total, 5700 hectares ont brûlé. Après un bref répit sur une partie du pays, la chaleur va de nouveau gagner du terrain. Dès ce samedi, le pic est attendu au milieu de semaine prochaine avec des températures qui pourraient atteindre 35 degrés dans la moitié nord selon Météo France. La chaleur va s'accentuer quasiment partout avec un pic dans le sud-ouest et le long de la vallée du Rhône, prévient Météo France. A noter que l'Isère, le Rhône, la Savoie et la Haute-Savoie rejoindront à midi les 8 départements déjà en vigilance orange canicule. Le corps d'une femme d'une quarantaine d'années a été découvert chez elle à Bolène, dans le Vaucluse. Un suspect colistier du candidat du Rassemblement National pour les élections municipales de 2026 a été interpellé par le GIGN. Pas mal de monde sur les routes des vacances ce week-end. La journée de ce

0: Ce samedi est classé rouge avec une circulation très difficile dans le sens des départs et des retours. Sur l'ensemble du réseau, Bison Futé s'attend à des bouchons, notamment vers les zones côtières, Atlantique et Méditerranée. Et la région Auvergne-Rhône-Alpes, les difficultés devraient débuter en début de matinée et persister jusqu'en début de soirée. L'ambassade de Russie en Allemagne estime que l'incident ayant impliqué un drone explosif à l'aéroport de Leipzig mardi soir est une provocation montée de toutes pièces, une provocation visant à accuser Moscou. C'est la fin de ce flash, une très bonne journée à notre écoute.
1: Bonjour à toutes et à tous, voici votre flash d'information en Provence verte. Le soleil brillera sans partage tout au long de la journée. Il fera jusqu'à 31 degrés cet après-midi avec un vent de sud à sud-ouest faible. Demain matin, le ciel restera parfaitement dégagé avec 22 degrés au lever du jour. Côté risque incendie, le massif du Haut-Var est fermé en raison d'un risque très sévère. Les autres massifs du département restent accessibles avec prudence, mais les travaux y sont strictement réglementés. La vigilance reste de mise. Après 18 jours de lutte, le feu du Gros Bessillon est désormais officiellement fixé, une étape importante, même si plusieurs jours seront encore nécessaires avant qu'il soit totalement maîtrisé puis éteint. Au total, 6300 hectares ont été parcourus par les flammes, dont 5700 hectares brûlés sur les communes de Pontevès, Corrence, Cotignac, Carcès, Montfort-sur-Argence, Châteauvert et Barjols. Le bilan reste lourd avec 70 habitations touchées, dont 41 détruites et près de 6000 personnes évacuées. Plus de 450 sapeurs-pompiers restent mobilisés pour surveiller le massif. Le préfet du Var a salué l'engagement exceptionnel des secours, des forces de l'ordre, des collectivités, des agriculteurs et des nombreux bénévoles qui se sont mobilisés tout au long de cette crise. Toutes les communes de la Provence verte sont désormais placées en alerte sécheresse. Le préfet du Var appelle chacun à économiser l'eau en limitant les consommations, en respectant les restrictions de lavage des véhicules et d'arrosage afin de préserver une ressource devenue particulièrement fragile après plusieurs semaines de chaleur. Enfin, une belle histoire. À Nance-les-Pins, Françoise et Sébastien ont célébré leurs noces de diamant 60 ans après leur mariage. Parents de 4 enfants, grands-parents de 8 petits-enfants et famille d'accueil durant de nombreuses années, ils attribuent la longévité de leur couple à un soutien mutuel sans faille malgré les désaccords du quotidien. C'était votre flash d'information sur Radio Couleur Sud. Excellente journée à toutes et à tous. 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

Et bonjour tout le monde, bienvenue si vous venez d'arriver, c'est Johan et vous êtes en plein cœur du Bon Réveil. On débute tous ensemble une nouvelle heure en plein cœur de ce samedi matin. J'espère que vous profitez bien de votre week-end si vous avez la chance d'y être. Peut-être encore en train de vous reposer au lit ou en train de prendre le petit-déj, quoi qu'il arrive, profitez-en. Si jamais vous êtes déjà en direction du travail, eh bien bon courage pour cette dernière ligne droite avant vous aussi de pouvoir profiter d'un peu de repos. On a de la musique hein, qui est là également. Tout au long de l'émission, passez tous une excellente matinée avec nous dans le Bon Réveil.

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2: La météo pour ce samedi 8 août, temps estival avec un soleil généreux et le retour de fortes chaleurs sur les trois quarts du pays. Les températures pour ce samedi matin, 14 degrés sur Lille, 15 à Brest, 17 à Paris et Strasbourg, 20 degrés pour Lyon, 21 pour Bordeaux et 25 pour Nice. Et pour ce samedi après-midi, de 28 à 32 sur une moitié nord, il fera 28 en Bretagne et sur le nord, 32 dans le Grand Est. Et dans la moitié sud, de 29 à 37 degrés, 29 sur la région de Biarritz, 34 sur Lyon et 37 degrés en Occitanie.

Johan. Allez, on arrive tout doucement à la fin de votre bon réveil. On se retrouve bien sûr demain, au même endroit, à la même heure, pour un nouveau rendez-vous. Je compte sur vous pour être bien là présent. D'ici là, on a de la musique qui va nous accompagner. Passez tous une excellente journée avec nous. À demain, bye bye.

0: Bonjour, le feu continue de progresser dans la Drôme. L'incendie qui sévit depuis maintenant 6 jours dans le massif du Clap a désormais parcouru plus de 300 hectares. La situation reste complexe au niveau de plusieurs points chauds. 340 pompiers et des moyens aériens sont mobilisés. Par ailleurs, dans le Var, l'incendie du gros Bessillon est désormais fixé après 18 jours de mobilisation des pompiers. Au total, 5700 hectares ont brûlé. Après un bref répit sur une partie du pays, la chaleur va de nouveau gagner du terrain. Dès ce samedi, le pic est attendu au milieu de semaine prochaine avec des températures qui pourraient atteindre 35 degrés dans la moitié nord selon Météo France. La chaleur va s'accentuer quasiment partout avec un pic dans le sud-ouest et le long de la vallée du Rhône, prévient Météo France. A noter que l'Isère, le Rhône, la Savoie et la Haute-Savoie rejoindront à midi les 8 départements déjà en vigilance orange canicule. Le corps d'une femme d'une quarantaine d'années a été découvert chez elle à Bolène, dans le Vaucluse. Un suspect colistier du candidat du Rassemblement National pour les élections municipales de 2026 a été interpellé par le GIGN. Pas mal de monde sur les routes des vacances ce week-end. La journée de ce samedi est classée rouge avec une circulation très difficile dans le sens des départs et des retours. Sur l'ensemble du réseau, Bison Futé s'attend à des bouchons, notamment vers les zones côtières, Atlantique et Méditerranée. Et la région Auvergne-Rhône-Alpes, les difficultés devraient débuter en début de matinée et persister jusqu'en début de soirée. L'ambassade de Russie en Allemagne estime que l'incident ayant impliqué un drone explosif à l'aéroport de Leipzig mardi soir est une provocation montée de toutes pièces, une provocation visant à accuser Moscou. C'est la fin de ce flash, une très bonne journée à notre écoute.
1: Bonjour à toutes et à tous, voici votre flash d'information en Provence verte. Le soleil brillera sans partage tout au long de la journée. Il fera jusqu'à 31 degrés cet après-midi avec un vent de sud à sud-ouest faible. Demain matin, le ciel restera parfaitement dégagé avec 22 degrés au lever du jour. Côté risque incendie, le massif du Haut-Var est fermé en

en raison d'un risque très sévère. Les autres massifs du département restent accessibles avec prudence, mais les travaux y sont strictement réglementés. La vigilance reste de mise. Après 18 jours de lutte, le feu du Gros Bessillon est désormais officiellement fixé. Une étape importante, même si plusieurs jours seront encore nécessaires avant qu'il soit totalement maîtrisé, puis éteint. Au total, 6300 hectares ont été parcourus par les flammes, dont 5700 hectares brûlés sur les communes de Pontevès, Corrence, Cotignac, Carcès, Montfort-sur-Argence, Châteauvert et Barjols. Le bilan reste lourd avec 70 habitations touchées, dont 41 détruites et près de 6000 personnes évacuées. Plus de 450 sapeurs-pompiers restent mobilisés pour surveiller le massif. Le préfet du Var a salué l'engagement exceptionnel des secours, des forces de l'ordre, des collectivités, des agriculteurs et des nombreux bénévoles qui se sont mobilisés tout au long de cette crise. Toutes les communes de la Provence verte sont désormais placées en alerte sécheresse. Le préfet du Var appelle chacun à économiser l'eau en limitant les consommations, en respectant les restrictions de lavage des véhicules et d'arrosage, afin de préserver une ressource devenue particulièrement fragile après plusieurs semaines de chaleur. Enfin, une belle histoire. À Nance-les-Pins, Françoise et Sébastien ont célébré leur noce de diamant 60 ans après leur mariage. Parents de 4 enfants, grands-parents de 8 petits-enfants et famille d'accueil durant de nombreuses années, ils attribuent la longévité de leur couple à un soutien mutuel sans faille, malgré les désaccords du quotidien. C'était votre flash d'information sur Radio Couleur Sud. Excellente journée à toutes et à tous. 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

Salut tout le monde, heureux de vous retrouver en ce samedi matin. Nous sommes le 8 août, le 8 du 8. Comment ça va? Ça va, c'est la forme. Nous sommes ensemble pendant 3 heures. De la bonne humeur, de la bonne musique, des petites infos. Alan, Tom Kazak et Daniel sont là. Et puis moi aussi, Luis Kings. Je suis là pour vous glisser les meilleurs morceaux de musique dans les oreilles. La preuve de suite avec ce matin, la petite Alizée, qui est plus si petite que ça, il faut le dire. J'ai pas 20 ans, elle non plus, elle n'a plus 20 ans. Et puis voilà, c'est comme beaucoup de personnes qui ont quitté ce bel âge. On l'écoute et on revient d'ici quelques instants. Un très bon samedi, très bon week-end, belles vacances si vous en êtes concernés.

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2: Bonjour à tous, l'horoscope de ce samedi, on débute avec les béliers. Vous êtes franc et direct, les béliers, ça plaît parce que c'est honnête et sans détour. Les taureaux, vous êtes solides et fiables, les gens aiment savoir que vous êtes là. Les gémeaux, en ce samedi, vous racontez des histoires qui font rire, votre énergie est communicative. Les cancers, votre tendresse naturelle apaise même les plus tendus, c'est un véritable don. Les lions, vous illuminez les regards simplement par votre présence bienveillante. Les vierges, vous voyez ce que personne d'autre ne voit et les autres vous admirent en silence. Balance, vous oscillez entre deux envies, rien ne vous satisfait vraiment, c'est véritablement temporaire. Les scorpions, votre force tranquille impressionne, vous inspirez confiance. Les sagittaires, vous avez tous les rêves du monde et la foi pour les réaliser. Capricorne, vous avancez avec tranquillité, c'est rassurant notamment pour les autres. Les Verseaux, vous êtes trop dans vos pensées, vous vous isolez involontairement. Rejoignez vite les autres. Les poissons, pour terminer, vous avez la tête dans les nuages, les détails pratiques vous échappent. Sondez un peu de votre nuage. Avec tout ça, très belle journée, un très bon samedi.
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0: Il sera bientôt 8h30 sur votre radio. Avant d'arriver à cette première demi-heure de Matin Soleil, un peu de bon son dans les oreilles. On est là pour vous mettre le meilleur des titres, meilleur de la musique, qu'elle soit d'hier ou d'aujourd'hui. On vous fait plaisir avec Benabar et Le Dîner. Très très belle matinée à tous.
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0: La météo pour ce samedi 8 août, temps estival avec un soleil généreux et le retour de fortes chaleurs sur les trois quarts du pays. Les températures pour ce samedi matin, 14 degrés sur Lille, 15 à Brest, 17 à Paris et Strasbourg, 20 degrés pour Lyon, 21 pour Bordeaux et 25 pour Nice. Et pour ce samedi après-midi, de 28 à 32 sur une moitié nord, il fera 28 en Bretagne et sur le nord, 32 dans le Grand Est. Et dans la moitié sud, de 29 à 37 degrés, 29 sur la région de Biarritz, 34 sur Lyon et 37 degrés en Occitanie. Les matins soleil.
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0: Balzac, le Quintet.
1: Bonjour, bonjour à tous. Direction l'hippodrome de Clairefontaine-Deauville et les 1600 mètres du prix Génie Bête à l'occasion du Quintet Plus de ce samedi 1er août 2026. Réservés aux seuls chevaux âgés de 3 ans, ils seront 16 au départ vers 15h15. En tête de notre sélection, le 7, Hello Avenue, prise en note lors de sa dernière prestation sur sa lancée, elle peut l'emporter. Suivi du 13, Faolio, en constant progrès depuis ses débuts en compétition. Le 5, Nelly Donado, rallongé pour l'occasion. Le 4, Bassanti, doit être racheté en confiance. Et enfin, le 6, Saint-Saëns, compte de nouveau confié à Maxime Guyon. Il complétera notre sélection. Une sélection que vous pouvez retrouver sur ma chaîne YouTube Top Kazakh, les pronostics hippiques avec mes dernières minutes. Donc notre choix aujourd'hui. Premier, le 7, Hello Avenue. Le 13, Faolio. 3e, le 5, Nelly Donado. 4e, le 4, Bassanti. 5e, le 6, Saint-Saëns. Le second choix, le 3, le 12. Hélas, et à vous la fortune!

0: Bonjour, le feu continue de progresser dans la Drôme. L'incendie qui sévit depuis maintenant 6 jours dans le massif du Clap a désormais parcouru plus de 300 hectares. La situation reste complexe au niveau de plusieurs points chauds. 340 pompiers et des moyens aériens sont mobilisés. Par ailleurs, dans le Var, l'incendie du gros Bessillon est désormais fixé après 18 jours de mobilisation des pompiers. Au total, 5700 hectares ont brûlé. Après un bref répit sur une partie du pays, la chaleur va de nouveau gagner du terrain. Dès ce samedi, le pic est attendu au milieu de semaine prochaine avec des températures qui pourraient atteindre 35 degrés dans la moitié nord selon Météo France. La chaleur va s'accentuer quasiment partout avec un pic dans le sud-ouest et le long de la vallée du Rhône, prévient Météo France. A noter que l'Isère, le Rhône, la Savoie et la Haute-Savoie rejoindront à midi les 8 départements déjà en vigilance orange canicule. Le corps d'une femme d'une quarantaine d'années a été découvert chez elle à Bolène, dans le Vaucluse. Un suspect colistier du candidat du Rassemblement National pour les élections municipales de 2026 a été interpellé par le GIGN. Pas mal de monde sur les routes des vacances ce week-end. La journée de ce samedi est classée rouge avec une circulation très difficile dans le sens des départs et des retours. Sur l'ensemble du réseau, Bison Futé s'attend à des bouchons, notamment vers les zones côtières, Atlantique et Méditerranée. Et la région Auvergne-Rhône-Alpes, les difficultés devraient débuter en début de matinée et persister jusqu'en début de soirée. L'ambassade de Russie en Allemagne estime que l'incident ayant impliqué un drone explosif à l'aéroport de Leipzig mardi soir est une provocation montée de toutes pièces, une provocation visant à accuser Moscou. C'est la fin de ce flash, une très bonne journée à notre écoute.
1: Bonjour à toutes et à tous, voici votre flash d'information en Provence verte. Le soleil brillera sans partage tout au long de la journée. Il fera jusqu'à 31 degrés cet après-midi avec un vent de sud à sud-ouest faible. Demain matin, le ciel restera parfaitement dégagé avec 22 degrés au lever du jour. Côté risque incendie, le massif du Haut-Var est fermé en raison d'un risque très sévère. Les autres massifs du département restent accessibles avec prudence, mais les travaux y sont strictement réglementés. La vigilance reste de mise. Après 18 jours de lutte, le feu du Gros Bessillon est désormais officiellement fixé. Une étape importante, même si plusieurs jours seront encore nécessaires avant qu'il soit totalement maîtrisé puis éteint. Au total, 6300 hectares ont été parcourus par les flammes, dont 5700 hectares brûlés sur les communes de Pontevès, Corrence, Cotignac, Carcès, Montfort-sur-Argence, Châteauvert et Barjols. Le bilan reste lourd avec 70 habitations touchées, dont 41 détruites et près de 6000 personnes évacuées. Plus de 450 sapeurs-pompiers restent mobilisés pour surveiller le massif. Le préfet du Var a salué l'engagement exceptionnel des secours, des forces de l'ordre, des

collectivités, des agriculteurs et des nombreux bénévoles qui se sont mobilisés tout au long de cette crise. Toutes les communes de la Provence verte sont désormais placées en alerte sécheresse. Le préfet du Var appelle chacun à économiser l'eau en limitant les consommations, en respectant les restrictions de lavage des véhicules et d'arrosage, afin de préserver une ressource devenue particulièrement fragile après plusieurs semaines de chaleur. Enfin, une belle histoire. À Nance-les-Pins, Françoise et Sébastien ont célébré leur noces de diamant 60 ans après leur mariage. Parents de 4 enfants, grands-parents de 8 petits-enfants et famille d'accueil durant de nombreuses années, ils attribuent la longévité de leur couple à un soutien mutuel sans faille, malgré les désaccords du quotidien. C'était votre flash d'information sur Radio Couleur Sud. Excellente journée à toutes et à tous. 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
2: Bonjour à tous, bonne fête au Dominique, ce 8 août au masculin comme au féminin, c'est aussi la journée internationale du chat. Les Dominiques sont pleins d'ambition et leur motivation demeure leur meilleur allié, en particulier sur le plan professionnel. Il ou elle est une personne qui sait se faire apprécier, toujours à l'écoute de ses amis et disposée à leur offrir son aide. Dominique sait se montrer tendre et sentimental. On poursuit avec les faits marquants de ce 8 août 1947, arrivée du radeau Contiki en Polynésie française après un périple de 6900 km. 1963, attaque du train Glasgow-Londres dont les auteurs raflent un butin de 2,5 millions de livres. 1976, la sonde spatiale Viking 2 entre dans l'orbite de la planète Mars. 1984, au JO de Los Angeles, Carl Lewis remporte 4 médailles d'or. 1990, l'Irak envahit le Koweït. 2008, cérémonie d'ouverture grandiose des Jeux de la 29e Olympiade de Pékin. 90 chefs d'État et de gouvernement présents avec 204 délégations sous les yeux émerveillés d'au moins 2/3 de la planète. Du côté des gens célèbres, nés ce 7 août, nous avons le joueur de tennis Roger Federer, originaire de Bâle en Suisse, Daniel Moreira, footballeur international français, le chanteur Francis Lalanne, lui vient de Bayonne dans les Pyrénées-Atlantiques, la femme politique Martine Aubry, Bernard Menez, acteur et chanteur, jolie poupée, c'est lui, et l'acteur américain Dustin Hoffman. Le petit dicton pour la route à la Saint-Dominique. Te plains pas si le soleil pique. Profitez bien de ce 8 août. À demain.
3: Merci beaucoup pour ces éphémérides de ce samedi. Un bon anniversaire à Ludovic. Ludovic qui habite à Avignon. Il fête ses 39 ans. Et c'est Sophie qui nous a écrit pour lui souhaiter un très heureux anniversaire. Et puis, Ludovic, puisque tu habites à Avignon, profite de ton anniversaire pour aller danser sur le fameux pont. Bon anniversaire de la part de toute l'équipe. Allez, un peu de musique avec les Black Eyed Peas. Shut up. Belle matinée. Bon samedi.

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1: Dans l'actualité du net du jour, Intel taille dans ses effectifs. Le géant américain des semi-conducteurs prépare une nouvelle restructuration au sein de son activité Data Center Group. Après plusieurs restructurations, dont la dernière remonte à juillet 2025, Intel prépare donc une nouvelle vague de suppression de postes au sein de son Data Center Group. Le fondeur américain poursuit donc son programme de transformation avec l'objectif de simplifier son organisation et d'améliorer son efficacité opérationnelle. Dans le cadre de notre stratégie visant à devenir une entreprise plus ciblée et plus efficace, le groupe dédié au centre de données ajuste son organisation afin de disposer de bons rôles à des compétences nécessaires pour assurer son succès à long terme, a indiqué Intel dans une déclaration transmise. Le groupe n'a pas communiqué le nombre de postes concernés par cette réorganisation. Intel précise toutefois que ces ajustements ne devraient pas remettre en cause sa feuille de route produit ni ses engagements auprès de ses clients. On se retrouve très vite avec d'autres actualités du net.
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Voici le moment de la chanson con dans vos matins soleil, chanson con dédiée à monsieur Patrick Sébastien aujourd'hui. Eh ben oui, pourquoi pas, et pourquoi ne pas faire la fiesta? Oh bah oui, un samedi en plus. Tout est permis, en plus ce sont les vacances aussi. On s'écoute Patrick Sébastien, on se met la fiesta dans la tête et on le chante tout au long de la journée. Belle matinée, bon samedi.

0: remontons le temps et arrêtons-nous dans les années 80.
1: Et c'est l'heure du Capitaine Flamme à la télé.
2: Au fin fond de l'univers, à des années et des années-lumière de la Terre, veille celui que le gouvernement intersidéral appelle quand il n'est plus capable de trouver une solution à ses problèmes. Quand il ne reste plus aucun espoir, le Capitaine Flamme. Capitaine Flamme est une série télévisée d'animation japonaise produite par Toei Animation. En France, la série a été diffusée à partir du 7 janvier 1981 sur TF1 et en Belgique dans l'émission Lollipop. Elle est basée sur une collection de romans Space Opera écrits par l'américain Edmond Hamilton. Il y a eu exactement 52 épisodes du légendaire Capitaine Flamme.
0: À bientôt pour une nouvelle édition de Chronique.

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1: Aujourd'hui, partons à la découverte des contes amérindiens du Nord-Ouest. Ces récits envoûtants qui nous emmènent dans l'univers mystique des peuples autochtones vivant dans les riches forêts et les montagnes majestueuses de cette région. Les contes amérindiens du Nord-Ouest sont issus des cultures des peuples des Premières Nations, entendez par là les Haïda, les Tlingit, les Kwakwaka'wakw, les Salish et puis bien d'autres. Ces récits sont transmis de génération en génération par la tradition orale, préservant ainsi la mémoire et la sagesse de ces peuples autochtones. Ces contes du Nord-Ouest sont étroitement liés à l'art du totem, des sculptures verticales en bois richement ornées, qui sont des symboles spirituels et artistiques, représentant les ancêtres, les esprits de la nature et les animaux totems. Dans ces contes, on découvre des esprits bienveillants et malicieux, des animaux totems dotés de pouvoirs magiques et des héros courageux qui se lancent dans des quêtes épiques. Ces récits, ils mettent en scène les relation étroite entre les humains et la nature, célébrant la richesse de la faune et de la flore du Nord-Ouest, ainsi que la sagesse des ancêtres. Les contes du Nord-Ouest sont également empreints de symbolisme, de chants, de danses traditionnelles qui font partie intégrante des cérémonies et des rituels de ces peuples autochtones. Ils nous transportent dans un monde où la nature et les esprits sont vénérés et respectés, où les liens entre les humains et les animaux sont sacrés et où les ancêtres continuent de guider et de protéger leurs descendants. Ces récits sont une ode à la beauté de la nature et à la richesse des traditions des peuples du Nord-Ouest, qui ont su préserver leur culture et leur identité malgré les changements et les défis rencontrés au fil du temps. Les contes amérindiens du Nord-Ouest sont une invitation à découvrir la magie, la sagesse de ces cultures ancestrales à travers leurs récits, empreints de spiritualité et de connexion profonde avec la terre et les esprits. Alors laissez-vous emporter dans l'univers envoûtant des contes amérindiens du Nord-Ouest, les légendes des totems, un voyage au cœur de la richesse de la spiritualité de ces peuples autochtones du Nord-Ouest. À bientôt.

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0: Bonjour à tous. Un gros tambour en plastique orange ou un long câble noir en caoutchouc, accompagné de cet adaptateur étanche à trois broches bleues indispensables pour se brancher sur la borne de l'emplacement. Aujourd'hui, on déroule les mètres de fil, on soulève le clapet de sécurité et on s'intéresse à la ligne de vie énergétique de notre campement, la mythique saga de la rallonge de camping. Avec l'arrivée de la télévision portative, du mini-réfrigérateur et des lampes électriques dans les tentes et caravanes des années 70 et 80, le raccordement électrique est devenu la grande affaire du premier jour de vacances. Brancher son emplacement au camping, c'est une véritable expédition à travers la végétation. On déroule le câble depuis la caravane jusqu'à la borne collective située trois emplacements plus loin. Et c'est là que commence le grand classique, la rallonge de 20 mètres qui s'avère trop courte de 2 mètres, obligeant à en dégoter une seconde auprès du voisin, ou le câble soigneusement enterré sous les feuilles pour éviter que personne ne se prenne les pieds dedans en rentrant la nuit. Sans oublier le disjoncteur général qui saute au moment où trois voisins branchent simultanément leur cafetière et leur réchaud électrique. Garant du confort moderne en pleine nature, ce gros câble reste le trait d'union invisible de toutes nos vacances connectées. Demain, on lèvera les yeux vers les nuages pour guetter le célèbre bandeau coloré qui survolait nos plages, la saga de l'avion publicitaire. D'ici là, bonne journée à tous, bonnes vacances et à demain pour Destination Camping.
1: Merci beaucoup, cher Daniel, pour cette information camping, Destination Camping, pardon. Et à demain pour une autre. Allez, sur ce, on se met un peu de musique dans les oreilles avec Britney Spears et Gimme Moore. Belle matinée, belles vacances à tous.

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1: Dans l'actualité des applications mobiles, Google annonce la version mobile d'AI Studio et annule, malgré ses 800 000 précommandes, quelques mois après avoir annoncé une version mobile d'AI Studio destinée à la création d'applications via l'intelligence artificielle. Google fait marche arrière. La firme abandonne le projet au profit d'une intégration à Gemini. La firme Google continue donc de centraliser ses services. Lors de la Google I.O. 2026, en mai dernier, le géant américain avait présenté son grande pompe AI Studio, sa plateforme de création alimentée par l'intelligence artificielle. Sa promesse, permettre à n'importe qui de concevoir une application Android sans écrire une seule ligne de code, grâce à une approche désormais connue sous le nom de Vibe Coding. Déjà disponible sur le web, AI Studio avait également profité d'une application dédiée sur Android et iOS, mais Google a finalement changé de cap. Malgré les quelques 800 000 précommandes enregistrées sur Android et iOS, Google a finalement décidé d'abandonner cette version smartphone. L'entreprise explique avoir préféré intégrer les principales fonctionnalités d'AI Studio directement au sein de l'application Gemini, plutôt que de demander aux utilisateurs d'installer une autre application. On se retrouve très vite pour vous parler d'autres applications mobiles.
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Bientôt 10h30 dans vos matins soleil et pour cette émission, pendant ce samedi, pendant ces vacances, je vous propose d'aller faire un petit tour face à la mer avec Monsieur Calogero. Très très bon moment à notre écoute, on revient d'ici quelques minutes pour tout savoir sur le programme télé de ce samedi.

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1: Crêpes roulées à la confiture. Pour ce dessert tout simple pour 4 personnes, il vous faut 125 g de farine, 25 cl de lait, 2 œufs, une grosse cuillerée de sucre, 3 noix de beurre, un pot de confiture, une pincée de sel et un peu d'huile pour la cuisson. Étape 1 de votre préparation. Dans un grand bol, mélangez les 125 g de farine, la grosse cuillerée de sucre et la pincée de sel. Dans un autre bol, cassez les 2 œufs. Ajoutez les 25 cl de lait et mélangez. Versez ensuite ce liquide dans la farine petit à petit avec idéalement un fouet. Étape 2, faire fondre les 3 noix de beurre quelques secondes au micro-ondes, puis les verser dans la pâte à crêpes. Mélangez encore et laissez reposer cette pâte qui doit avoir une consistance liquide légèrement épaisse durant 1 heure. Étape 3, étalez un peu d'huile dans une poêle anti-adhésive et versez une louche de pâte bien répartie pour chaque crêpe. Une fois cuite à feu doux d'un côté, retournez-la. Enfin, la meilleure partie, tartinez vos crêpes de confiture, roulez-les et régalez-vous. La

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Et voilà, c'est fini, c'est terminé pour ce samedi matin. Nous revenons bien sûr dès demain, bon pied, bon oeil, pour de nouveau Matin Soleil. Soyez fidèles au rendez-vous, soyez fidèles à votre radio. Nous, on sera là entre 8h et 11h avec le meilleur de la musique, de la bonne humeur et bien sûr, comme d'habitude, les petites infos. On ne peut pas se quitter sans vous parler de la nouveauté du jour.

La nouveauté du jour de ce samedi, c'est Ozuna et Omar Coates. Alors, je ne sais pas si la signification du titre est la même qu'en français, mais le titre, c'est Zizi, on ne se refait pas. On les écoute et on revient demain. Ciao, ciao.

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2: Allez, petite question, toujours sur l'art. Tiens. Que représente le tableau de la liberté?
3: C'est.
4: Tableau de la liberté.
3: C'est de la croix, ça, c'est
2: oui,
3: ça?
2: Oui, c'est
3: avec
2: Eugène de la croix. Oui.
3: Une Marianne.
2: Oui.
3: Avec un saint à l'air.
2: Et le drapeau.
3: Et un oui. Chapeau.
4: Avec la barricade, on voit la barricade.
3: La barricade, ouais.
4: Avec un chapeau de toute forme.
2: C'est ça.
4: À côté, tout
3: c'est
4: ça. Ça,
3: un petit Gavroche.
2: Alors. C'est fait en quel honneur, ça?
3: Eh bien, la Bastille.
2: Et bien,
4: la Révolution
3: de
4: 1830, non?
2: Eh oui. Et pas celle de 1789.
4: Pas de 1789, oui.
2: Pas la prise de la Bastille, justement. Tout le monde pense que c'est la prise de la Bastille. Et
4: oui,
2: non,
4: c'était...
2: C'est la révolution de juillet 1830.
4: Ouais, les trois glorieuses.
2: Voilà, connue sous le nom des Trois Glorieuses.
4: Oui, tout à fait.
2: Du fait qu'elle ait donc duré que 3 jours d'affilée.
4: Ouais.
2: Et c'est tout. Le maître du clair-obscur, qui c'est?
3: C'est La Tour?
2: Non.
3: C'est pas
2: un des plus grands peintres hollandais du XVIIe siècle.
3: Ah, c'est Rembrandt.
2: Rembrandt, qui est donc le prénom. Son prénom, Rembrandt.
3: William Rembrandt.
4: Non, je sais pas.
3: C'est un Hollandais.
2: Rembrandt. Raymond, le prénom de Rembrandt.
5: Jean-Claude, c'était son frère le plus jeune.
2: Mm-hmm.
5: Louis, je dirais Louis.
2: Alors ça, c'est un truc, vous êtes parti comme ça, vous n'allez jamais trouver.
4: Werner, non.
2: Parce que la question, et la réponse surtout, est très très simple, c'est que son prénom, c'est Rembrandt.
3: Ah, d'accord.
2: Et oui.
5: Et son nom aussi?
2: Et non.
5: C'est comme une
2: Il s'appelait Rembrandt van Rijn.
3: Ah.
2: En van, van, V-A-N, et R-I-J-N, qui se prononce R-I-N.
5: On va aller chercher aussi, attends.
3: Oui.
2: Il a appris que son prénom... Et oui, mais oui, mais oui.
5: Ouais, mais, non,
2: mais si.
4: Mais si.
2: Et oui.
4: Mais non.
2: Mais non.
4: Mais oui.
2: Alors on en parlait, je sais pas si je l'avais parlé dans l'émission. La particularité du tableau qui se prénomme Femme au jardin de Claude Monet.
3: C'était...
2: On en a parlé, je sais pas si je l'avais parlé dans l'émission ou en dehors parce que ça devient très compliqué ces trucs-là.
5: Mais c'est sa tête sur les trois personnages.
2: C'est ça. Ah, c'est pas ce la que... tête de voilà. Monet. C'est
4: la tête de sa femme.
2: C'est la tête de Camille.
5: De sa femme, on en a parlé tout à l'heure.
4: Ah oui.
3: Non, c'était Dali.
2: Non, on n'a pas parlé.
4: Et Monet,
2: non, j'en ai parlé là.
4: Ah oui.
2: Je ne sais pas si c'était...
5: Comment tu le sais alors?
2: Si c'est... Mais parce que je ne sais pas si c'est dans une émission que je l'ai raconté ou si c'est en dehors.
3: Ah, c'est dans une émission.
2: C'est dans une émission,
4: tout à fait.
2: Voilà, donc c'est... Mais non, on a... Monet. Parce que j'avais pas...

0: Vous avez dit qu'il y avait...
1: Même le jardinier, tu as dit,
0: il y avait trois... Voilà, non mais
2: Ben écoute, là maintenant, pour continuer, pour rester dans l'ambiance, Raymond va nous raconter El Sombrero, comme ça au moins...
0: Non mais je vous avais dit qu'il y avait trois femmes et un jardinier, que le visage des trois femmes et également celle du jardinier était le visage de sa femme, mais je me rappelle plus du nom du tableau et le nom du peintre. Donc c'était Claude Monet et c'était le tableau Femme au jardin.
2: D'accord.
0: Bien, alors maintenant... Connaissez-vous le tableau qui s'appelle L'Atelier du peintre
2: C'est pas de Taillebaud, ça
1: De la Croix.
3: Non, c'est Velázquez.
1: C'est De la Croix qui l'a fait.
3: C'est pas Velázquez
0: Non, c'est Courbet.
2: Ah, Courbet, ah. Gustave Courbet.
0: Voilà. D'accord. Alors, là, vous allez chercher et trouver qui a de connu sur le tableau.
3: Oh, mais il y en avait plein.
1: Mais il y avait tous ses copains.
2: Il n'y avait pas Pissarro.
1: Modigliani. Ben,
3: Monet, justement, il n'y avait pas Monet, il n'y avait
0: non.
3: pas...
1: T'es pas français, Monet.
0: Il y en avait un autre.
3: Monet, il est français.
0: Il y en avait un connu.
1: Il n'était pas français.
0: Je sais pas ce qu'il était lui, d'ailleurs.
1: Si.
3: Il n'y avait pas Toulouse-Lautrec.
0: Non.
2: Non. Non. Non.
3: Monet, Manet.
0: Munet, Monod.
1: Monet, Manet.
2: Modigliani.
0: Monet.
2: Modigliani.
0: Beau.
1: Marché.
0: Non.
1: Beau.
3: Dler.
0: Non, pas pop, non. T'es pas dans le Berry, madame, ici. C'est pas Baudelaire. Ah,
1: mais c'est que c'est des personnages connus, mais c'est pas forcément des peintres.
0: Baudelaire.
1: Eh bien oui.
0: Et alors, il se trouve que sur le tableau, il y a Baudelaire, donc, qui est représenté. Et Baudelaire a demandé à Courbet de faire quelque chose sur ce tableau, de le modifier.
3: Dans son physique?
0: De modifier le tableau.
1: De le mettre de profil.
0: Il y a alors le tableau, je ne sais pas si vous voyez, le tableau de
3: il y a des tableaux
0: l'atelier
3: partout.
0: Du peintre.
2: Oui.
0: Ouais, il y a surtout un tableau.
2: Un grand tableau central.
0: Il y a quelqu'un qui est en train de voilà, oui, un tableau central et quelqu'un qui est en train de peindre. Ouais. Et derrière le tableau, il y a plein de gens.
2: Ouais.
0: Voilà. Et donc Baudelaire. Et à côté de Baudelaire, il y a quelqu'un
2: qui n'aimait pas,
0: qui n'aimait plus.
1: Ah, il a demandé une femme.
3: Verlaine.
0: Il y avait non. Verlaine, c'est Rimbaud.
2: C'est Rimbaud.
1: Non, mais oui, il s'aimait bien.
0: Oui, il s'aimait bien.
2: Oui.
0: Non, Baudelaire en fait était peint aux côtés de sa maîtresse de l'époque.
2: Ah.
0: Et donc l'autre peint le tableau et Baudelaire se dispute avec sa maîtresse et il demande à Courbet de l'effacer du tableau. Alors,
3: qu'il appelle Courbet. Julien Courbet, qui lui dit est-ce que...
0: Alors, Courbet appelle les avocats, tout ça. Non, quoi. Courbet, donc, pour l'effacer, bon, mais il n'y avait pas le blanco à l'époque.
1: Mais il change que la tête.
0: Il met de la peinture dessus. Il le couvre, tu vois, genre, bon, parce qu'il y a
2: une
0: pas...
2: ombre.
0: Oui,
2: une ombre.
0: Voilà. Et le truc, c'est qu'avec les années.
2: Le visage réapparaît.
0: Pas le visage, mais la silhouette. Et en fait, si tu iras sur Internet, tu auras le. Donc, l'atelier du peintre de Courbet, tu auras le tableau.

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1: Ça concerne les Jeux Olympiques.
2: Ah non.
3: De Sochi ou pas? Non, rien à voir.
1: Pas du tout. Les Jeux Olympiques d'été en général.
3: Ouais.
1: La distance officielle de l'épreuve du marathon des Jeux anciens, c'est-à-dire avant Coubertin, était de 40 km. Pile. Pourquoi cette distance actuellement est donc de 42,195 km?
4: Oh là. En fait, les 40 km, c'était la distance d'une ville à une autre. Hein.
1: Alors donc, non, c'est une histoire ancienne. Vous savez, c'est l'histoire du soldat qui était venu annoncer la victoire, etc., et qui a fait 40 km à pied.
3: Ouais.
1: Alors en fait, ce n'était pas des kilomètres, puisque c'était un soldat grec. Ou
4: inconnu, il est maintenant à l'Arc de Triomphe.
1: Voilà, donc ça se passait bien avant JC.
4: Jacques Chirac.
1: Ou un autre, comme vous voulez. Et ça correspondait, on avait calculé qu'en pas, puisqu'on mesurait en pas,
4: oui.
1: Puisque les Romains... Ils avançaient, et les Grecs, ils avançaient en pas. Mmh. Entre parenthèses, le pas faisait 3,13 m. C'est pour ça qu'on sait qu'ils sont allés très loin.
2: Géants.
1: C'est pour ça qu'ils sont allés très loin.
3: C'était pas des géants, d'accord.
1: Bon, en fait, donc ça faisait, c'était 40 km.
3: 40 km.
1: Voilà. À partir de 1908, je vais vous donner la date.
3: Ah oui, mais ça nous arrange bien, c'est important.
1: Parce qu'à partir de 1908, donc, les Jeux Olympiques avaient déjà été rénovés, depuis 1894, par le baron Pierre de Coubertin. Et en 1908, on a décidé que le marathon, au lieu de 40 km, il ferait 42,195. Et c'est toujours cette distance-là maintenant.
4: Est-ce que c'est suite à une erreur?
1: Non, ce n'est pas une erreur.
2: Un lieu?
1: Alors oui, c'est un rapport avec un lieu, effectivement.
3: Ah oui, parce qu'il était important d'aller dans un lieu précis pour l'histoire et il fallait rajouter ces kilomètres pour atteindre ce lieu.
1: Alors, c'est...
4: J'ai trouvé.
1: Alors...
4: Ah. Est-ce que c'est parce qu'ils arrivaient dans un stade et qu'ils faisaient deux tours de stade avant l'arrivée et que ces 2,5 km en plus, 195. Ils les ont rajoutés et puis tu t'en fous de ce que je dis ou quoi là?
1: Non, j'écoute, je réfléchis.
4: Et alors?
1: À mesure que tu parles. T'as fini
4: oui.
1: Là
4: Oui.
1: T'as fini là, c'est fini.
4: C'était quoi? Fini carrément l'après-midi, tu vois, je me cassais.
3: Qu'est-ce que vous avez dit, Raymond, par rapport au stade? Ah oui, il fallait faire le tour du stade.
4: Mais l'arrivée se faisait dans un stade, il y avait 2 km de plus.
1: Non,
3: il faut revenir sur l'histoire qu'est-ce que j'ai dit?
1: Voilà, on était plus près avec ce que tu disais, dont je me souviens pas.
3: Mais moi non plus.
1: Et d'ailleurs,
3: revenons en arrière.
1: Heureusement que Thierry est là pour nous rappeler.
3: Qu'est-ce que j'ai dit, Titi?
2: Ben...
3: C'est parce que ça.
4: Oui,
3: d'accord, merci, ça fait plaisir. Vous êtes. Qu'est-ce que j'ai dit?
4: Et Laurent.
1: Et Laurent.
5: Ce que t'as dit, c'est la même chose qu'il y avait tout à l'heure.
3: Ah oui, c'est ça. C'est par rapport à un village ou par rapport à un endroit.
1: Un lieu. Creuser.
3: Heureusement que tu me rappelles de ce que j'ai dit.
1: Oui.
4: Ouais.
2: Et donc c'est par rapport à un lieu, hein.
3: Oui, c'est ce que j'ai dit.
1: Oui, voilà, c'est ça. Oui.
2: comme ça, n'oublie pas.
3: Ok. Est-ce qu'on peut avoir un indice?
1: Un indice. Je vais voir si j'en ai un. Comme indice, je vais vous dire Thank you, Mr. de Coubertin.
3: Thank you, Mr. de Coubertin. C'est parce qu'une personne. Alors, il y avait
1: Thank
3: donc
1: you, Mr. de Coubertin.
3: Thierry.
4: Oui.
2: Donc c'est lui qui a modifié la distance.
1: Ah non, mais non. Mais alors, si je vous le dis.
2: Mais parce que si tu le remercies.
1: Oui, mais d'accord, mais comment je vous le dis? Thank you, Mr. de Coubertin.
3: Alors, parce que c'est
1: en anglais.
4: Parce que c'est un anglais et on ne pouvait pas le convertir les 40 km en livre sterling.
1: Non, mais ça.
4: Et donc.
1: Un livre sterling.
4: C'est pas ça.
3: C'est pas ça.
1: Et non, c'était un litre.
4: Un litre, pardon.
1: Pas du tout.
3: Est-ce que les Jeux Olympiques en 1908 ont lieu
2: à Londres?
3: Ont eu lieu à Lyon. À Londres.
1: Alors.
3: À Londres.
1: Oui.
4: Ah.
1: Alors attention. Hein. Attention, parce que toutes les places n'étaient pas à Londres. Il y en avait au soleil aussi.
4: Oui, bien sûr. Oui.
1: Attention. Hein.
3: D'accord.
4: Et alors, c'était bien une conversion du bail?
1: Non, pas du tout.
4: Oui, ça va, hein.
1: Non, alors maintenant, vous revenez sur le lieu que tu
2: alors,
1: disais.
2: Alors, est-ce que c'est par rapport au fait que les Jeux Olympiques se passaient à tel endroit et qu'il fallait aller jusqu'à un autre endroit précis et qu'il y avait 2 km 195 supplémentaires?
3: Oui,
2: voilà. Donc, voilà, on a trouvé.
1: Oui, non.
3: On l'a trouvé, bravo.
1: Non. Vous n'avez pas trouvé.
4: Est-ce que l'arrivée avait lieu à Londres?
1: Oui.
4: Est-ce que le départ avait lieu dans une ville qui était à 42 500
1: km? Et non, 195. Et non, justement, elle était à 40 km. Il a fallu rajouter 2 195 km. Pourquoi?
4: À cause des embouteillages?
1: Non.
2: Est-ce que c'est un rapport avec la famille royale?
1: Oui.
4: Ah voilà. Oui, parce qu'il fallait passer devant Buckingham.
2: Ah, voilà.
4: C'est la troisième question, troisième réponse de Raymond.
3: Bravo Raymond.
2: Raymond, t'es trop fort.
4: Non. Je vais aller faire un tour si vous voulez.
3: Je soupçonne que Christo et Raymond s'envoient des mails et que Christo donne les réponses à Raymond.
4: Ah oui, ça c'est vrai par contre.
1: Alors, je vous explique.
3: Allez-y, développez.
1: La famille royale a demandé à ce que le marathon passe devant le château, sous ses fenêtres, pour pouvoir regarder passer le marathon sans se déranger. Donc il fallait que ça fasse 2 km 195 de plus pour pouvoir arriver jusqu'à Buckingham.
4: Et c'est resté comme
1: ça. Et c'est resté comme ça depuis 1908.
3: Comme quoi, hein, quand on a du fric. Hein. Merci Christo. Bravo.
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1: Dans les affreux Jojo, maintenant vous savez que les parents sont parfois plus turbulents que leurs propres enfants. On a souvent les perles d'écoliers, les erreurs, les bêtises écrites dans les copies d'élèves. Eh bien les parents aussi font parfois des petites perles, et notamment dans les mots d'excuses qu'ils donnent à l'école.
2: Ça a été répertorié un petit peu. Alors, monsieur, veuillez excuser l'absence de mon fils, je l'ai utilisé pour mes besoins.
3: C'est dégoûtant, monsieur.
1: Ah, l'excuse de...
2: Si vous ne croyez pas les mots d'excuses que je fais pour mon fils, vous n'avez qu'à demander à son père, puisque c'est lui qui les fait. Madame, mon fils n'est pas venu à l'école parce que ses chaussons étaient trouées. Mon fils n'aime pas sa maîtresse et mon mari non plus. C'est mon fils à moi et je n'ai pas à vous donner des raisons valables de pourquoi il a manqué la classe.
1: C'est mon fils à moi.
2: Ce n'est pas moi le professeur, c'est vous. Alors ne reprochez pas à mon fils de ne rien foutre à la maison. Chacun son boulot.
1: Oh là, c'est incroyable. Hein. C'est incroyable.
2: Mon fils est intelligent, comme sa mère et moi. C'est de famille chez nous. Plus courte, excusez mon fils, il a des excuses.
1: C'est pas mal.
2: Excusez mon fils qui a dû venir avec moi à mon enterrement.
1: Allez, une dernière.
2: Une dernière. Je refuse de vous payer l'assurance scolaire pour les petits, car moi, j'élève mes enfants à la dure, et s'il leur arrive quelque chose, c'est comme ça qu'ils apprendront que la vie, c'est pas une partie de plaisir.
1: Eh bien, dis donc. Merci Jérôme pour ces perles. Les mots d'excuses. Incroyable. Une petite blague à la Yann Morel, histoire qu'on se marre.
4: C'est deux fonctionnaires qui discutent, et il y en a un qui dit à l'autre « Ah, dis donc, moi, je mets vraiment un point d'honneur à arriver vraiment mais à l'heure au boulot. » Tu fais « Ah bon ?» Ah ouais, pour moi c'est hyper important. Attends, faut pas déconner, je voudrais quand même pas être le dernier à rien branler.
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5: Et on va rigoler avec Clément.
6: Oui. Enfin, je sais pas si on va rigoler, en tout cas on va apprendre des trucs.
5: Ah.
7: Tu nous fais deviner ou pas?
6: Oui, je vais vous faire deviner un truc sympa. Un monsieur qui s'appelle Jenny Autry.
5: Ah, Jenny Autry.
6: Jenny Autry, qui était surnommé le cow-boy chantant.
5: Ah oui.
6: Qui a rencontré un grand succès entre 1930 et 1960.
7: Ah, on avait Rémi Bricat, nous.
6: Alors, ce monsieur, il a une particularité sur le Walk of Fame. Est-ce que vous savez ce que c'est que le Walk of Fame?
7: Ouais, c'est la rue où il y a les,
6: où y a les étoiles. Voilà.
7: Pas, ah, les
6: étoiles, les empreintes de Hollywood. Voilà.
7: De stars, ouais.
6: Ben, ce monsieur, il détient un record, une particularité, et je vous demande qu'est-ce que c'est?
7: Sur le Walk of Fame.
6: Sur le Walk of Fame.
7: Mais il a son truc comme tous les autres.
6: Oui.
5: Il a son truc. Ses empreintes, toutes. Il a les deux pieds,
7: ouais.
5: Les deux mains,
7: ouais.
5: Et
7: les sacoches.
6: Eh bien, ça n'aura pas duré longtemps puisque c'est une mauvaise réponse.
5: Ah, j'ai eu peur d'avoir trouvé la bonne réponse, dis donc.
6: C'est drôle.
7: Il a son Walk of Fame.
6: Oui, il en a.
7: Il l'a.
5: Et alors,
7: Par rapport aux autres, il n'est pas pareil.
8: C'est la plus petite voiture.
7: Vous avez vu que Lino Renault, elle l'a, dis donc.
8: Oui, bien sûr.
6: Sur Hollywood.
8: Il a plein, Lino. Les Français, il y a la
7: Walk of Fame.
5: Tu penses que Lynn Renault, elle l'a, et que André Citroën, non.
7: Non. C'est incroyable.
5: C'est du parti pris.
6: Ouais.
5: Et Michel Simca,
1: que dalle.
6: Et Patrice Peugeot, par contre.
7: Alors que John Ford, là.
5: Oui.
7: Alors.
6: Et Harrison aussi.
7: Harrison. Ah, oui, c'est Harrison que je voulais dire. Ouais.
6: L'autre jour, je l'ai vu avec un appareil photo. Je me suis dit, tiens, Ford Focus.
5: Oh là là là là là là.
6: Et puis, il y avait son garde du corps à côté. Je me suis dit, tiens, Ford Escort.
7: Et
6: il est allé dans l'espace après, Ford Mondeo.
7: Olé.
8: Et quand il a pris le café,
7: j'ai appris
6: Ford Espresso. Non,
8: Ford
6: non,
8: de café.
6: Ford de... D'accord. Donc Gene Autry, le Walk of Fame,
7: il a pris chocolat, c'est
6: record.
7: Fort, le
5: chocolat. Oh là là, quand il a chanté avec Mika, c'était Formica alors.
6: Oh merde, on va loin là.
7: Et
6: avec Stromae, c'était formidable.
8: Et avec Passepartout.
7: Et fort.
6: C'était pas mi-fort. C'était pas mi-fort.
8: Non, c'est mi-grand pour pas.
6: Mi-grand, pardon. On revient au sujet. Gene Autry sur le Walk of Fame.
8: Et avec Bichon Mabiche, je sais
5: pas. Par l'amour.
8: Par l'amour. Et c'est la meilleure.
5: Ah oui.
8: Attends, vous pouvez pas la laisser.
7: Attends, il s'est marié avec Rock voisine. Ça s'appelait Roquefort. Alors.
8: On a cherché d'autres, on l'a tapé tout le monde.
6: Oui, vous en foutez. J'ai bien compris.
7: Oui.
6: J'en ai rien à foutre.
7: Et alors, c'était quoi? Ah oui.
6: Bah, je vous le dirai
7: pas. Le cowboy chantant, là.
6: Ouais, le cowboy chantant.
7: Alors, attends, il a, c'est une particule. Alors, attends, il chantait avec. Il a sa guitare de tatouée dans le trottoir.
6: Tatouée dans. Non, c'est dans pas le ça.
7: Claude Chabrol. Qu'est-ce qu'ils mettent? Ils mettent les mains, les pieds?
5: Oui, c'est-à-dire que quand le ciment était frais,
6: ouais.
5: Il était un peu bourré, il s'est entravé, il est tombé et il a sa tronche. Il a non, avec son nez, les yeux et tout.
8: J'ai quand même dit quelque chose d'intelligent.
6: Vas-y, dis-le.
8: Ce sont les plus petits pieds.
6: Non.
8: De la venue. Non.
6: Il a pas... Ça n'a rien à voir avec les empreintes.
7: Ah, d'accord. Bon, mais dis-le. Est-ce que c'est un rapport?
6: Je vous laisse galérer un petit peu, c'est normal, sinon c'est
8: on
6: pas
8: on
6: drôle.
8: Repart sur les forges, je t'avertis, parce qu'il y a encore forges à Chabrol et tout ça.
7: Ouais. Et est-ce que ça a un rapport avec la dimension du Walk of Fame?
6: Non.
7: Bon. Est-ce que c'est le lieu?
6: Non.
8: L'endroit... Est-ce qu'il a refusé d'y être?
6: Non.
7: Son Walk of Fame, là, son Walk of Fame, il est tombé en plein sur la bouche d'égout.
6: Non.
7: On le voit pas.
6: Non.
8: Il a été le premier.
6: Dans non.
8: Le second.
6: Non.
8: Le dernier.
6: Non.
7: Alors, il a son truc. C'est pas un rapport avec ça.
5: Il y a les empreintes des sabots de son cheval.
6: Non.
7: Ah, oh, c'est bête, ça.
5: Ça aurait été bien, ça.
7: Ouais. Ah ouais, c'est, bien, ça. Moi, je vais prendre
5: tu
7: ça.
5: Je peux pas choisir ça, alors, plutôt, comme ouais. réponse.
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1: Est-ce que vous avez remarqué
2: oui.
1: que nous avons à nouveau une femme à cette table, Virginie Bourdin, ça y est, on a récupéré notre jojote et je ne me l'explique pas car en ce moment ce sont les soldes. Eh oui, c'est les soldes en ce moment, mais que faites-vous là? Vous devriez en train profiter des moins 30, moins 40, moins 50, jusqu'à moins 70% sur l'ensemble des rayons.
3: Mais justement, vous êtes ce que j'ai trouvé de moins cher sur le marché.
4: Merci.
1: On n'a pas sacrifié que les prix dans l'équipe, ça je peux vous l'assurer. C'est un truc que vous faites les soldes, Virginie, ou c'est pas du tout votre truc? Vous êtes très masculine quand même dans votre manière de faire.
3: Vous trouvez, je suis un peu garçon manqué.
1: Je vous imagine pas aller vous battre
3: faire les soldes
1: pour le dernier sac à la mode.
3: Non, ça c'est vrai, ça me ressemble pas.
1: J'y les sacoches à la limite.
3: que les bourses.
1: C'est vrai. Donc en fait, vous êtes une femme à marier parce que vous coûtez peu cher.
3: Oui, je coûte peu cher. C'est vrai.
1: C'est vrai, ça. Bon. C'est pas mal, mais il faudrait quand même penser à aller faire les magasins de temps en temps, parce que j'ai dû laisser aller.
3: Oh, écoute, tu portes ton même sweat que l'année dernière, ça.
1: Non, mais moi, c'est mon sweat spécial émission Les Affreux Jojo parce qu'il garde votre odeur. C'est une sorte de doudou.
4: Voilà. Rien, non.
1: Je le mets tout le temps. Voilà, je le mets tout le temps quand je fais les émissions. C'est comme ma bonnette rouge. J'ai quelques rituels comme ça.
3: Oui.
1: Christo, vous avez une femme magnifique, très jeune aussi, oui. Par rapport à vous. Oui. Elle est aussi fan de soldes ou
5: pareil,
1: pas du tout?
5: Pareil. Ben oui, puisqu'elle est avec moi.
1: Elle revient pas les bras chargés de...
5: Non, les bras chargés de cadeaux. Non, ça arrive. Mais les soldes, nous, on fait pas ce genre de truc.
4: Il achète plein pot.
5: Nous, on achète quand c'est au plus cher.
6: Voilà. Alors, il s'habille à Saint-Michel aux fripes.
5: J'aime pas les fripes.
1: Et vous, Thierry Alonso, c'est un truc qui vous botte ou pas, les soldes?
4: Pas spécialement, parce que non, moi je suis plus au coup de cœur quand je fais les magasins.
1: Cœur, vous avez bien dit cœur.
4: Bien dit de cœur. Non, j'attends pas forcément les soldes où t'as trop de monde et.
1: Vous êtes blindé.
4: Non,
1: vous êtes riche.
6: Mais ça va, on te demande pas une thèse non plus.
1: Cela dit, maintenant avec Internet, on n'a plus besoin d'aller faire les soldes.
4: Oui, voilà. Ouais.
1: C'est toute l'année.
4: C'est toute l'année.
1: Hein. Vous allez, Yann Morel, je sais que vous achetez toutes vos revues un peu pornographiques.
5: Yann Morel, lui, il fait les soldes chez lui parce qu'il vomit tous les matins. Alors après, il fait les soldes.
3: C'est le trac.
5: Ah, mais oui.
3: Arrête.
1: Yann Morel, je suis sûr que vous ramenez plein de petits cadeaux à votre chérie. Vous allez dans les rues des grandes agglomérations.
5: San Francisco.
7: Mais tout à fait, parce que moi, j'adore déjà quand il y a énormément de monde dans les magasins. C'est-à-dire que moi, un magasin dans lequel j'arrive et où il n'y a personne, ça me met mal à l'aise. Alors que quand tout le monde se bouscule et tout, là j'aime ça, là ça sent le sport, ça sent la sueur et tout. On sent qu'il faut mériter sa fringue à moins 50% quand même.
1: Eh bien, en tout cas, on va saluer tous les magasins qui diffusent, qui ont le courage de laisser la radio au moment où c'est les affreux Jojo. Merci à tous, j'espère que vous avez trouvé l'article qui vous va bien. Quoique, ça vous boudine un peu, madame, dans le rayon au fond. Est-ce que, s'il vous plaît, on pourrait avoir une série de blagues express dans les secondes qui viennent, c'est-à-dire des blagues qui ne doivent pas excéder 15 secondes, sinon vous avez un gage. Le gage sera aujourd'hui d'aller courir dans les rues de La Motte-Landéron avec un slip sur la tête. Alors attention, soyez bons, 15 secondes, pas plus, il y a un chronomètre, tout est vérifié par notre huissier de justesse. Yann Morel, vous avez la blague?
7: Allez, je suis paré.
1: Attention, top chrono.
7: Un type vient de perdre sa belle-mère, le croque-mort lui demande « Vous voulez qu'on l'incinère, qu'on l'enterre ou qu'on l'embaume ?» Les trois, ne lui laissons aucune chance.
1: C'est bien ça, galinette. 9 secondes, bravo. Bravo, Thierry Alonso.
7: Fingers in the nose.
1: Oh, comme vous maîtrisez le roumain. Est-ce que, Thierry Alonso, vous avez une blague de 15 secondes?
4: Oui, elle se passe à l'époque de Jean-Paul II.
1: Comment voulez-vous que l'huissier puisse... Hein,
7: non, mais là, il y a faux départ. Hein.
1: Ouais,
7: y a faux départ.
1: Ah, vous êtes éliminé.
7: Directe.
1: Raymond, à vous.
6: Alors, c'est...
1: Hop, éliminé aussi. Il n'a pas attendu le départ. Virginie Bourdin.
3: Je vais gagner.
1: Ah, Virginie, attention. Top chrono.
3: C'est l'histoire d'un blanc, d'un black et d'un chinois qui se font kidnapper par une tribu indienne. Alors, la tribu leur dit, si vous voulez être libre, le total de vos trois sexes doit mesurer au moins 50 cm. Le black sort mais merde. Le français sort son sexe. 24, le chinois sort. Non!
6: Ouais, mais non! Et tu mets 3 quarts d'heure pour
5: oui,
3: elle est trop longue!
6: 3 quarts d'heure trop longue, ouais!
4: Pourquoi t'as commencé par le black?
3: Elle est trop longue!
4: Évidemment!
1: Qui c'est qui va parcourir les rues de la Motte-Landéron avec une culotte sur la tête? C'est Virginie Bourdin.
3: Non, prochainement, je
1: sur vos écrans.
3: Éliminée.
1: Alors maintenant que vous n'avez plus la pression du temps, vous pouvez la faire en vitesse normale, allez-y.
3: Alors voilà, donc le black sur son sexe, 26 cm, le chinois, non, le français, je suis arrivée, 24, et le chinois sur son sexe, 1 cm. Donc en fait, les trois toupiles 50. Alors la tribu décide de les laisser repartir, et le chinois dit aux autres, ouf, eh ben dis donc, heureusement que je bandais.
5: Eh ben bravo, eh ben voilà. Voilà.
6: Et tu sais combien ils sont les Chinois?
3: Bonne année.
6: Ils sont des milliards.
7: Ça aurait été dommage qu'on n'ait pas la fin de celle-là.
3: Ah oui, oh là là, ça aurait été vraiment.
1: Ça aurait été vraiment con qu'on vous bride. Est-ce que Christo, vous avez une blague express vous aussi?
5: Oui.
1: Attention, top chrono.
5: Et la vie après la mort, t'y crois toi? Ben non, moi j'y croyais jusqu'à la semaine dernière. Ah bon? Ben oui, la semaine dernière ma femme est morte et depuis je revis.
1: Merci à tous. Dommage pour les blagues de Raymond et Thierry que vous aurez lors d'une prochaine émission. Adios.
4: On part.
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1: Eh oui, les affreux Jojo sont de retour avec la rubrique de Laetitia Yop qui a quelque chose pour nous, je ne sais pas quoi.
2: Oui, pourquoi appelle-t-on l'absinthe une fée verte?
3: Une fée? Est-ce que c'était vert, hein?
2: Mais pourquoi verte, c'était vert?
3: Parce que c'est à base de d'anis.
4: Non, il n'y a pas d'anis.
3: C'est non, mais ça ressemble un peu au ricard. Hein. Je ne sais pas si vous avez déjà goûté l'absinthe.
4: Oui, oui, mais j'ai été au village d'absinthe.
5: Excuse-moi, tu as dit une fée verte.
4: Et oui, j'ai appris donc que Pernod, en fait, quand il y a eu en 1903 qu'ils ont arrêté l'absinthe, qui avait commencé en 1408 poussière, ils ont décidé d'arrêter l'absinthe. Et c'est Pernod qui était un Suisse, alors moi je ne le savais pas, qui était de ce village-là et qui a inventé, en prenant de l'anis, quelque chose qui pouvait se rapprocher de l'absinthe.
3: L'absinthe, oui, voilà. C'est un petit goût.
2: Anis vert et fenouil.
3: Donc la fée verte.
2: Donc la fée verte.
3: Fenouil.
2: La fée verte des boulevards, hein, 19e siècle sur les boulevards en France. Elle est consommée à 90% en France, quand même.
3: Ça chargeait la mule. Ça,
4: ah oui, voilà. Oui.
2: C'est sa couleur au moment de la fin de la distillation. Parce que sinon, elle est blanche.
5: Pourquoi la fée?
2: Bah parce
1: mais
2: que
1: devine, t'en bois trois, t'en bois.
3: Elle rendait fou, si on disait.
1: L'absinthe.
3: Toulouse-Lautrec était très atteint, très alcoolisé par ça.
1: C'est pour ça qu'il a anglais, d'ailleurs, non
2: Oui,
3: Baudelaire,
2: beaucoup.
3: Voilà, ils en buvaient beaucoup.
2: Et
3: ça donnait des choses formidables. Il faut la remettre, hein, je vous le dis. Toulouse-Lautrec, Apollinaire et Baudelaire, il faut remettre absolument l'absinthe sur la table.
4: Oui, moi je suis d'accord.
1: Mais là, on regarde Kenji, non, tout ça, non. Bon.
2: C'est plus la petite absinthe qui est verte à la distillation, parce qu'elle a de la chlorophylle, alors que l'absinthe, l'hysope macérée, donne finalement cette couleur verte à qui elle doit son nom.
1: Oh, mais la fée, on n'a toujours pas la réponse.
2: Ah,
1: mais
2: la fée, parce que.
1: Bon,
2: oui,
1: verte, c'est bon, on a compris, mais fée.
2: Bah, parce que, voilà, t'en vois.
4: Je veux croire que c'était la fée, oui, c'était la fée.
1: La fée, parce que là, t'en buvais beaucoup, donc t'es. Wow.
4: Mais quand on voit l'affiche de la fin de l'absinthe, on voit une fée verte, donc une femme avec le corps vert, elle a un sein dehors, comme ça, elle est allongée. Et dessus, il y a comme un espèce de curé, mais qui ressemble plus à un vampire qu'autre chose. Ouais. Et qui l'a poignardé avec un crucifix, quoi. Et c'est quand même très violent, hein, quand ils ont arrêté.
1: L'étiquette sur la bouteille.
2: Oui. Après, ils ne le disent pas, mais l'absinthe est connue depuis l'Égypte ancienne, qu'ils disent, et ça avait des effets un peu aphrodisiaques. Donc peut-être,
5: ouais. Et tout ça, c'est les moines qui le fabriquaient en France. Et,
2: hein. Avec le fromage de.
1: Vous y croyez, ou au truc aphrodisiaque, là? J'y crois pas du tout.
4: Non, moi non plus. Quand tu bois de l'alcool, c'est pas au bout d'un moment.
1: Non, mais les trucs.
3: L'absinthe a abîmé le cerveau, on dit. Voilà, ça rendait un peu plus fou que d'autres alcools.
1: Mais
4: comme il expliquait, là, j'étais dans le village là, en Suisse là, depuis 2000, je crois que c'est 2009 ou 2010 là, qu'ils ont le droit de refaire de l'absinthe, et ils la font à l'ancienne, ils n'ont pas enlevé la molécule. Comme il dit écoutez, c'est comme tout, c'est la quantité qui faisait la différence. Il dit, vous buvez une absinthe, vous en buvez quelques-unes, ça va rien vous faire, quoi. Les mecs, non, à l'époque, c'était des perles absinthe, justement, à l'époque de Rimbaud, ça, les mecs, c'est comme ceux qui boivent le Ricard, quand ils boivent 3-4 litres de Ricard par jour, tu vois leur tronche, t'as compris que. Il y a certainement des. Ça fait du mal, quoi.
1: Mais au niveau aphrodisiaque, c'est débile. C'est comme la candorine en cirrhose. Bon, à la limite, un truc alcoolisé, qu'ils disent que c'est aphrodisiaque, oui, parce que quand tout le monde est boué, ça facilite.
5: Oui, mais il y a des alcools
3: les filles moches deviennent présentables.
5: Oui. Il y a des alcools qui montent plus facilement au cerveau que d'autres. Oui. Le gin rend fou, pareil.
1: Oui, mais bon.
5: Pas le gin. Le gin,
1: Pas le pantalon.
5: Non.
1: Bah, tu sais,
3: le vin blanc rend plus fou que les autres vins aussi.
4: Oui, vraiment, je ne peux pas boire de vin blanc le soir, par exemple. Ouais. Ça m'empêche de dormir, quoi.
2: Excite.
4: Ah oui.
3: Et l'absinthe servie, moi, parce que j'ai goûté à l'absinthe, parce qu'on en trouve encore en Espagne.
5: Ça vient de là, alors.
3: Eh oui. En Espagne, on
1: j'avais 4 ans.
3: Sur une petite cuillère avec un sucre.
4: Bien sûr.
3: Et on fait couler par-dessus tout doucement.
4: Ça. Oui, c'est ça.
3: C'est une technique. Hein,
2: l'eau, on fait couler l'eau.
3: On fait couler l'eau.
2: Dans l'absinthe, parce qu'il y a des gens qui font couler l'absinthe dans un petit fond d'eau. Et là, avant que le sucre fonde, t'as des sacrés doses.
1: C'est ça que tu nous as fait goûter. Tu fais tout à l'envers. C'est pour ça qu'on a été malade avec tes bêtises. T'as fait tout à l'envers. T'as mis un peu d'eau dans l'absinthe, toi. Donc c'est l'inverse. Douille.
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1: Les affreux Jojo sont avec vous dans votre radio. On va se faire une tournée de blagues. On va se quitter avec que des blagues. Voilà, parce que c'est comme ça, histoire de faire rire aux éclats nos auditeurs.
2: Papa, qui est chaud? Papa, quand je suis né, qui m'a donné mon intelligence? Le père a dit, mais sans doute ta mère, parce que moi je l'ai encore.
1: Ça c'est fait. Yann, vous avez quelque chose sous la main?
3: Ça ne va pas tarder, oui.
1: Écoutez,
4: pas une blague.
1: Titi, ouais. Moi c'est Titi se lance, alors ouais. Allez-y Titi.
5: C'est un dominicain qui rencontre un jésuite. Il dit, ce qui est extraordinaire avec vous, dit le dominicain, c'est que vous répondez toujours à une question par une autre question. Et jésuite, il lui dit, ah bon, qui vous l'a dit?
1: Bien. Virginie?
6: Oui, c'est une mamie qui, grâce au progrès de la science, vient d'accoucher à un âge super avancé où il y en a plein qui sont grand-mères. Et puis, il y a ses voisines, les mamies commères du quartier qui lui rendent visite pour faire connaissance avec le bébé. Et puis, quand elles arrivent et tout, elles leur offrent le thé, machin. Et elle lui dit, bah, alors, il est où ce bébé? Il est où ce nouveau-né? Elle dit, ah ben, vous le verrez plus tard. Bon, et elle continue, elle joue à la belote, elle reprenne du thé, machin. Et alors ce bébé, vous le verrez plus tard. Et ça continue comme ça jusqu'à 20h. Et les voisines, elles ne comprennent pas. Elles lui disent, mais quand même, comment ça plus tard? Il est où ce bébé? Mais là, je suis obligée d'attendre qu'il pleure. Je ne sais plus où je l'ai mis.
1: Bien, Yann Morel.
3: Ouais, donc c'est un gars qui se balade dans la rue comme ça. Et il voit au loin une autre de ses connaissances. Et en fait, il sait que c'est un gars qui, à chaque fois qu'il croise quelqu'un, il va lui demander de la thune. Voilà, c'est un gars, c'est comme ça, il taxe tout le temps de la thune. Voilà, il y en a qui taxent des clopes ou machin. Non, lui, c'est de la thune. Et il essaie de se faire tout petit et tout, il rentre un peu la tête dans son col et tout. Mais le gars, il le voit. Et il lève les bras comme ça, machin et tout, tu me reconnais et tout. Donc le gars, il a, ah, merde, il m'a reconnu. Donc il s'approche de lui, ouais, check, ça va, gros et tout. Ouais, ta race, ouais. Et,
1: Big up.
2: Ah ouais, c'est des vieux.
1: C'est des vieux, ouais.
3: Et là. Ben, pas manqué, le gars il dit, écoute, là je suis un peu dans la merde en ce moment. Écoute, est-ce que tu pourrais pas, s'il te plaît, me prêter 100 euros? Le gars il est là, ok. Et puis il lui tend un billet de 50 euros. Mais pourquoi tu me donnes que 50 euros? Je t'en ai demandé 100. Il fait, bah oui, mais comme je sais que tu vas pas me les rendre, ben. Bah, moi, j'ai perdu 50 euros et toi, t'as perdu 50 euros. Tout le monde y gagne.
1: Bravo, Yann. Merci. Qui conclut? Jérôme? Non ou pas?
2: Encore?
1: Si. Ouais. Ouais. Elle était un peu courte, ça, ce que
2: c'est
1: ça, vous avez fait.
2: C'est la fille qui marche dans la rue avec
1: qui ça
2: une petite fille. Ah. C'est la journée des enfants.
1: Ah oui, c'est vrai, la journée.
2: Donc, c'est une petite fille qui marche avec son papa dans la rue. Et puis, oh, papa, t'as vu le camion là? Oui, je l'ai vu, ouais. Oh, papa, t'as vu là la voiture? Oui, je l'ai vu. Oh, papa, t'as vu là? Oui, j'ai vu. Mais alors, pourquoi t'as marché dedans?
1: On va se quitter là-dessus. Merci, les affreux Jojo. Merci, Jérôme de la Rua.
2: Au revoir, monsieur.
1: Vous couchez pas trop tard ce soir, hein?
2: Non, ça risque pas.
1: Faites attention à vous. Merci, Yann Morel.
3: Mais de rien.
1: À demain.
3: À demain.
1: Merci, Virginie.
4: De rien. Mais de rien, Carlito.
1: Merci, Thierry.
5: De rien.
1: C'était les affreux Jojo. Ils ont été affreux aujourd'hui, mais rassurez-vous, demain, ce sera pire. Non, mais...

0: après 18 jours de mobilisation des pompiers. Au total, 5700 hectares ont brûlé. Après un bref répit sur une partie du pays, la chaleur va de nouveau gagner du terrain. Dès ce samedi, le pic est attendu au milieu de semaine prochaine avec des températures qui pourraient atteindre 35 degrés dans la moitié nord selon Météo France. La chaleur va s'accentuer quasiment partout avec un pic dans le sud-ouest et le long de la vallée du Rhône, prévient Météo France. A noter que l'Isère, le Rhône, la Savoie et la Haute-Savoie rejoindront à midi les 8 départements déjà en vigilance orange canicule. Le corps d'une femme d'une quarantaine d'années a été découvert chez elle à Bolène, dans le Vaucluse. Un suspect colistier du candidat du Rassemblement National pour les élections municipales de 2026 a été interpellé par le GIGN. Pas mal de monde sur les routes des vacances ce week-end. La journée de ce samedi est classée rouge avec une circulation très difficile dans le sens des départs et des retours. Sur l'ensemble du réseau, Bison Futé s'attend à des bouchons, notamment vers les zones côtières, Atlantique et Méditerranée. Et la région Auvergne-Rhône-Alpes, les difficultés devraient débuter en début de matinée et persister jusqu'en début de soirée. L'ambassade de Russie en Allemagne estime que l'incident ayant impliqué un drone explosif à l'aéroport de Leipzig mardi soir est une provocation montée de toutes pièces, une provocation visant à accuser Moscou. C'est la fin de ce flash, une très bonne journée à notre écoute.
1: Bonjour à toutes et à tous, voici votre flash d'information en Provence verte. Le soleil brillera sans partage tout au long de la journée. Il fera jusqu'à 31 degrés cet après-midi avec un vent de sud à sud-ouest faible. Demain matin, le ciel restera parfaitement dégagé avec 22 degrés au lever du jour. Côté risque incendie, le massif du Haut-Var est fermé en raison d'un risque très sévère. Les autres massifs du département restent accessibles avec prudence, mais les travaux y sont strictement réglementés. La vigilance reste de mise. Après 18 jours de lutte, le feu du Gros Bessillon est désormais officiellement fixé. Une étape importante, même si plusieurs jours seront encore nécessaires avant qu'il soit totalement maîtrisé puis éteint. Au total, 6300 hectares ont été parcourus par les flammes, dont 5700 hectares brûlés sur les communes de Pontevès, Corrence, Cotignac, Carcès, Montfort-sur-Argence, Châteauvert et Barjols. Le bilan reste lourd avec 70 habitations touchées, dont 41 détruites et près de 6000 personnes évacuées. Plus de 450 sapeurs-pompiers restent mobilisés pour surveiller le massif. Le préfet du Var a salué l'engagement exceptionnel des secours, des forces de l'ordre, des collectivités, des agriculteurs et des nombreux bénévoles qui se sont mobilisés tout au long de cette crise. Toutes les communes de la Provence verte sont désormais placées en alerte sécheresse. Le préfet du Var appelle chacun à économiser l'eau en limitant les consommations, en respectant les restrictions de lavage des véhicules et d'arrosage afin de préserver une ressource devenue particulièrement fragile après plusieurs semaines de chaleur. Enfin, une belle histoire. À Nance-les-Pins, Françoise et Sébastien ont célébré leurs noces de diamant 60 ans après leur mariage. Parents de 4 enfants, grands-parents de 8 petits-enfants et famille d'accueil durant de nombreuses années, ils attribuent la longévité de leur couple à un soutien mutuel sans faille malgré les désaccords du quotidien. C'était votre flash d'information sur Radio Couleur Sud. Excellente journée à toutes et à tous. 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
1: Bonjour, c'est Daniel, vous êtes sur Radio Couleur Sud et c'est l'heure des Proventinales comme chaque jour. On parle de la vie locale, de l'histoire de la Provence verte, de la météo avec des chroniques et bien sûr de la musique qui fait du bien. Alors restez avec nous jusqu'à 14h.

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2: Bonjour. Demain dimanche, le marché de Brasse met à l'honneur les produits locaux et les spécialités de la région au centre du village de 9h à 12h. Produits frais et artisanat se rencontrent au marché de Méhoun-les-Montrieux, place de la mairie, de 7h30 à 12h. Le marché de Saint-Maximin-la-Sainte-Baume vous propose une large gamme de produits alimentaires locaux et artisanaux, place Malherbe, de 8h à 12h. Fruits et légumes, viande, textiles et produits locaux vous attendent au marché de Nance-les-Pins, cours du Général de Gaulle, de 8h à 13h. Le marché de Roquebaron vous propose une sélection de produits frais et locaux, espace commercial Frère-Redon, de 8h à 12h30. Mon conseil du jour, demandez à goûter avant d'acheter, c'est le meilleur moyen de trouver les produits qui vous plaisent. Bonne balade sur les marchés de la Provence verte.

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0: Les discrets présentent. Curieuse expression.
1: Je mets les chevaux devant la charrette, moi, pour qu'ils tirent.
2: C'est faire les choses à l'envers.
1: Mon genre dit breton, moi. Il faudra que je lui pose la question.
3: Mon beau-frère, mon genre aussi est breton.
2: C'est beau breton. Non, mais il faut bien voir que vers 1925, les Bretons parlaient pas français, très peu parlaient français. Ils vivaient dans des masures, en général, avec de la terre battue. Hein? Le fameux slogan, les pommes de terre pour les cochons, les épluchures pour les
1: Bretons.
2: C'était de ce temps-là.
3: J'ai jamais entendu ça.
1: Moi, j'ai mon gendre qui est breton. Hein? Alors, il est plus... Bourguignon maintenant que breton. Il a encore de la famille en Bretagne. Mais ils sont. Sa famille, ils sont employés dans une exploitation agricole.
2: Moi, je suis toujours effaré de la vitesse des Bretons. Ils sont partis d'un niveau extrêmement bas et qui se sont relevés à une vitesse surprenante. On en a vu ici des Bretons après la guerre de 14, enfin pendant la guerre de 14, on a pompé en Bretagne où il y avait beaucoup de jeunes, des tas de gens pour les affecter dans des usines de fabrication d'armement. Et je vois à côté de Dijon, là, il y en avait une, moi je vois encore les femmes bretonnes avec leurs coiffes. Ils étaient venus ici, mais ils ne parlaient pas français. Hein.

La météo pour ce dimanche 9 août, le temps devient instable et orageux du sud-ouest au nord-est avec des précipitations parfois soutenues. Les températures pour ce dimanche matin, 15 degrés pour Brest, 16 à Lille, 18 degrés pour Paris, 20 degrés à Strasbourg et Lyon, 20 également pour Biarritz, 21 à Bordeaux et 25 degrés pour la Corse. Et pour ce dimanche après-midi, de 26 à 35 degrés sur une moitié nord, il fera 26 dans l'ouest, 33 en Ile-de-France et 35 sur l'Alsace. Dans la moitié sud, entre 29 et 36 degrés, 29 sur la Nouvelle-Aquitaine, 34 sur la vallée du Rhône, 36 degrés sur l'Occitanie. 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

Nous sommes aujourd'hui à Barjol, la cité des tanneries, au cœur de l'été 1892. La petite ville bourdonne d'activité, on entend au loin le martèlement régulier des maillets sur le cuir, le clapotis des fontaines, et dans les ruelles étroites, les cris des marchands qui installent leurs étals pour la grande foire annuelle. Ce 8 août, la tradition veut que l'on célèbre à la fois l'abondance des troupeaux et la gastronomie locale, et à Barjol, cela signifie surtout les tripes. À l'époque, l'économie de la ville est intimement liée à l'abattage et à la transformation animale. Les bouchers, les tripiers et les tanneurs travaillent main dans la main. Les uns fournissent la viande et les abats, les autres récupèrent les peaux pour les transformer. Et chaque année, le 8 août, une grande foire réunit tout ce petit monde sur la place de l'hôtel de ville. On y vend de tout. Carcasses de moutons fraîchement abattues, andouilles fumantes, pieds de porc mijotés et surtout le fameux ragoût de tripes à la mode de Barjol, cuit toute la nuit dans de grands chaudrons de cuivre. Et ce matin-là, le soleil tape déjà fort et les odeurs se mélangent, l'ail, le vin blanc, la graisse, mais aussi un certain relent animal que seuls les habitués trouvent appétissant. Les habitants, eux, s'en accommodent. On vient de toute la Provence pour goûter ce plat roboratif, symbole de convivialité. Mais cette année-là, un événement inattendu va faire basculer la fête. Depuis des semaines, les tripiers se plaignent d'une nouvelle taxe imposée par le maire, censée financer la réfection des pavés du centre. Officiellement, la taxe ne s'élève qu'à quelques centimes par bête abattue, mais pour les artisans, déjà pressés par la concurrence, c'est la goutte de trop. Ils ont bien tenté d'en discuter en conseil municipal, mais sans succès. La mesure est restée en place, alors la foire du 8 août devient l'occasion rêvée pour faire entendre leur mécontentement. Tout commence vers 10h du matin, quand le premier chaudron de tripes est prêt à être servi. La foule se presse, les cuillères s'entrechoquent et soudain, au milieu de distribuer les portions, les tripiers se mettent à renverser volontairement les marmites sur les pavés de la place. Des litres de sauce dorée s'écoulent dans les rigoles, l'odeur envahit l'air, les chiens se précipitent pour lécher la moindre goutte. Les gens, d'abord stupéfaits, comprennent vite le message. « Pas de tripes tant que la taxe ne sera pas levée », crie maître Justin, le doyen des tripiers, brandissant sa grande louche comme un étendard. Et derrière lui, une dizaine de collègues frappent sur les chaudrons avec les louches et des marteaux, produisant un vacarme assourdissant. On appellera plus tard cet épisode « la révolte des chaudrons ». Le maire, alerté par son bureau, accourt sur la place. Costume noir, chapeau melon, il tente de raisonner la foule. « Allons, allons, mes amis, ce n'est pas une raison pour gâcher la nourriture !» Mais la population, chauffée à bloc, reprend en cœur. Pas de tripes, pas de taxes. Face à l'ampleur du scandale, car des visiteurs venus de Draguignan et de Marseille repartent bredouilles et furieux, le maire cède. Et à midi, il annonce officiellement que la taxe sera suspendue en attendant une meilleure concertation. Les tripiers, triomphants, remettent la viande au feu et l'après-midi, la fête reprend de plus belle. Et depuis, la légende raconte que c'est grâce à cette révolte que la foire de Barjol a conservé son caractère populaire. Chaque année, on sert encore des tripes et certains artisans frappent sur les chaudrons avant de servir. En souvenir de ce jour, le village fit plier la mairie à coups de louche.

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0: Goldfinger et le laser, Opération Tonnerre et le gaz gamma, au service secret de Sa Majesté et le bioterrorisme. Et si les exploits de James Bond reposaient sur de véritables avancées scientifiques et technologiques, elles sont à l'évidence la marque de l'œuvre de Ian Fleming. 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

Bonjour, le feu continue de progresser dans la Drôme. L'incendie qui sévit depuis maintenant 6 jours dans le massif du Clap a désormais parcouru plus de 300 hectares. La situation reste complexe au niveau de plusieurs points chauds. 340 pompiers et des moyens aériens sont mobilisés. Par ailleurs, dans le Var, l'incendie du gros Bessillon est désormais fixé après 18 jours de mobilisation des pompiers. Au total,

0: avec une circulation très difficile dans le sens des départs et des retours. Sur l'ensemble du réseau, Bison Futé s'attend à des bouchons, notamment vers les zones côtières, Atlantique et Méditerranée. Et la région Auvergne-Rhône-Alpes, les difficultés devraient débuter en début de matinée et persister jusqu'en début de soirée. L'ambassade de Russie en Allemagne estime que l'incident ayant impliqué un drone explosif à l'aéroport de Leipzig mardi soir est une provocation montée de toutes pièces, une provocation visant à accuser Moscou. C'est la fin de ce flash, une très bonne journée à notre écoute.
1: Bonjour à toutes et à tous, voici votre flash d'information en Provence verte. Le soleil brillera sans partage tout au long de la journée. Il fera jusqu'à 31 degrés cet après-midi avec un vent de sud à sud-ouest faible. Demain matin, le ciel restera parfaitement dégagé avec 22 degrés au lever du jour. Côté risque incendie, le massif du Haut-Var est fermé en raison d'un risque très sévère. Les autres massifs du département restent accessibles avec prudence, mais les travaux y sont strictement réglementés. La vigilance reste de mise. Après 18 jours de lutte, le feu du Gros Bessillon est désormais officiellement fixé. Une étape importante, même si plusieurs jours seront encore nécessaires avant qu'il soit totalement maîtrisé puis éteint. Au total, 6300 hectares ont été parcourus par les flammes, dont 5700 hectares brûlés sur les communes de Pontevès, Corrence, Cotignac, Carcès, Montfort-sur-Argence, Châteauvert et Barjols. Le bilan reste lourd avec 70 habitations touchées, dont 41 détruites et près de 6000 personnes évacuées. Plus de 450 sapeurs-pompiers restent mobilisés pour surveiller le massif. Le préfet du Var a salué l'engagement exceptionnel des secours, des forces de l'ordre, des collectivités, des agriculteurs et des nombreux bénévoles qui se sont mobilisés tout au long de cette crise. Toutes les communes de la Provence verte sont désormais placées en alerte sécheresse. Le préfet du Var appelle chacun à économiser l'eau en limitant les consommations, en respectant les restrictions de lavage des véhicules et d'arrosage afin de préserver une ressource devenue particulièrement fragile après plusieurs semaines de chaleur. Enfin, une belle histoire. À Nance-les-Pins, Françoise et Sébastien ont célébré leurs noces de diamant 60 ans après leur mariage. Parents de 4 enfants, grands-parents de 8 petits-enfants et famille d'accueil durant de nombreuses années, ils attribuent la longévité de leur couple à un soutien mutuel sans faille malgré les désaccords du quotidien. C'était votre flash d'information sur Radio Couleur Sud. Excellente journée à toutes et à tous.

Nous sommes à Washington. Dans les coulisses du pouvoir, une femme se penche sur les visages les plus célèbres du monde. Joe Biden, Bill Clinton, Ivanka Trump, Gabrielle Giffords, tous passent entre ses mains avant d'entrer dans la lumière. Tous apprécient cette jeune femme douée à laquelle on a envie de se livrer. Elle maquille les présidents, les premières dames, les conseillères sous pression. Elle les écoute sans les juger. Elle voit ce que personne ne voit, la fatigue, la peur et les cicatrices. Parfois, il suffit d'un silence pour que le masque tombe. Mais derrière cette discrétion parfaite, il y a un parcours vertigineux. Une enfance cabossée, la scène, la chute, la renaissance. De Saint-Lô à la Maison-Blanche, Audrey Lefèvre a traversé la gloire, la douleur et les secrets d'État pour apprendre une seule chose, qu'un visage n'est jamais qu'un reflet de l'âme. La confidente est l'histoire d'une femme qui a vu la fragilité derrière le pouvoir et la beauté derrière les blessures. La confidente d'Audrey Lefèvre est parue chez Robert Laffont.

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1: Jardin d'hiver. Ce titre a été interprété par Henri Salvador, qui a laissé derrière lui une riche discographie. Il a tiré sa révérence en 2008, mais néanmoins, ses chansons vivent jusqu'à ce jour. Issu d'une famille guadeloupéenne, Henri Salvador est chanteur, mais également compositeur et humoriste. La chanson « Jardin d'hiver » fait partie de son album « Chambre avec vue ». Il s'agit d'un album qui est apparu en 2000 et a réalisé plus d'un million de ventes. Il a été certifié disque de diamant. La chanson est dotée d'un texte poétique et décrit un amour passionnel et sensuel. Coécrite par Benjamin Biolay et Crène Hans, les paroles de la chanson sont très exotiques. Il s'agit des descriptions de quelques scènes d'amour et de joie que ni l'hiver ni le mauvais temps ne pourront stopper. Le texte exprime les envies et les désirs de l'artiste à vivre des moments de gaieté dans une atmosphère de tranquillité et de béatitude. La fuite du temps est également évoquée dans cette chanson. La reprise proposée est celle faite par la pluie.

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1: Bienvenue dans l'alphabet en chanson. Aujourd'hui, j'ai comme Pierre Groscola. Fils de médecin, Pierre Groscola arrive à Toulouse en 1962 où il fait ses études secondaires. Avec des amis, ils fondent un groupe, Le Cœur, imprégné du style pop musique anglaise et américaine. Ils interprètent ainsi les Beatles, Jimi Hendrix, The Mamas and the Papas, les Kings ou encore les Who. Ils décident tous ensemble de tenter l'aventure à Paris, où ils se produisent dans de nombreux clubs en vogue. Ils sont remarqués par le producteur Eddie Barclay et enregistrent 2 45 tours. Finalement, le groupe se sépare en 1969. Contraint et forcé, Pierre Groscola se lance en solo et enregistre plusieurs titres, dont son plus gros succès, Les Delays. La chanson, qui remporte même un succès international et devient le thème du Carnaval de Rio en 1975. En 1975, la chanson Élise est créée et devient un nouveau succès en France. Dans les années 80, Pierre Groscola compose et enregistre beaucoup pour les autres chez lui, dans son studio. Françoise Hardy, Johnny Hallyday, Thierry Pastor lui doivent quelques tubes. Depuis les années 90, Pierre Groscola sillonne les régions françaises pour de nombreux concerts. Ainsi, il participe dernièrement au succès de la tournée H-Tendre et Tête de Bois, la tournée des idoles. Pierre Groscola, voici Les Delays.

0: Ceci est un message de l'Amicale des Moustiques Tigres. Monsieur T, quel est votre secret pour être en si bonne forme?
1: Je dois vous avouer quelque chose. Je n'ai pas de secret. Hein, je profite simplement des plaisirs de la vie. Dès que l'été arrive, c'est la folie. 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Les gens m'ont vraiment dans la peau. 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Blague de moustique, il y en a qui ont compris. 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
1: Et voilà, c'est la fin des Proventinales pour aujourd'hui. On se retrouve demain matin. Bonne journée à toutes et à tous à l'écoute des programmes de Radio Couleur Sud. Et on va se quitter en musique. À demain.

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1: Bonjour à tous. Aujourd'hui, gros plan sur Thierry Frémont. Thierry Frémont, né en 1962, véritable acteur touche-à-tout, il rejoint le célèbre Cours Florent de Paris où il suit les enseignements de Francis Huster, puis intègre le Conservatoire National Supérieur d'Art Dramatique. Il fait ses premiers pas d'acteur à la télé, dans le téléfilm Les Capricieux en 1984, avant de s'intéresser au cinéma. En 1988, il commence sa carrière sur grand écran par un coup d'éclat avec le film Travelling Avant, pour lequel il remporte le César du meilleur espoir masculin. Dès lors, il enchaîne les rôles et les propositions. Il prête ses traits au capitaine Dreyfus dans le téléfilm historique L'affaire Dreyfus en 1995, ainsi qu'à Jésus pour le film Les démons de Jésus en 1997. Il connaît la consécration en 2005 grâce au téléfilm Dans la tête du tueur. Son interprétation du tueur en série lui vaut l'Emmy Awards international du meilleur acteur. L'année suivante, il est acclamé par la critique pour sa performance sur scène dans la pièce d'août. 4 ans plus tard, il interprète le capitaine Pierret, chef des pompiers de Paris, dans le drame La Rafle. Tout en continuant à monter sur les planches parisiennes, il réussit à mener une carrière à l'international puisqu'il joue dans 5 Seconds of Silence, réalisé par Robert Zemeckis en 2016. On se retrouve très vite avec d'autres
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2: Bonjour à tous, dans l'actualité musicale du jour, on parle de Tyla. Tyla impose son style avec ce second album Up Up. La star dévoile depuis quelques jours son second album très attendu Up Up, dans lequel elle fusionne ses influences pop et sud-africaines. 3 ans après avoir explosé avec le hit Wetter, Tyla présente Up Up, un deuxième album construit comme un trait d'union entre pop et musique africaine qui revendique l'artiste originaire d'Afrique du Sud. Un mix subtil qui l'entend donc dès les premiers morceaux de cet album, sur notamment le single Is It Love et That Girl, mêlant des sonorités R&B et Amapiano au fil des 14 titres que compte ce nouvel album. Nouvel album de Tyla qui est disponible dès à présent. On se retrouve très vite avec d'autres actualités musicales.
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1: Bonjour à tous, dans l'actualité cinéma du jour, on parle de la sortie du film Les Misérables, dès le 14 octobre prochain au cinéma, drame historique de Fred Cavaillé avec notamment Camille Cotin, Tarheim et Vincent Landon. Libéré après 19 ans de bagne pour le vol d'un pain, Jean Valjean décide de changer de vie et de faire du bien autour de lui. Sous une fausse identité, il devient avec le temps un notable respecté de tous. Venant en aide à Fantine, une ouvrière mourante, il promet de sauver sa fille Cosette des griffes des cruels Thénardier. Mais son passé le rattrape. L'inspecteur Javert, un policier implacable au passé, lui aussi tourmenté, le traque sans relâche afin de le renvoyer au bagne. Dans un Paris en pleine révolution, Valjean doit lutter pour protéger Cosette et achever sa rédemption entre sacrifice et quête de justice. Les Misérables, version 2026, dès le 14 octobre, au cinéma. On se retrouve très vite avec d'autres films à découvrir.
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La météo pour ce dimanche 9 août, le temps devient instable et orageux du sud-ouest au nord-est avec des précipitations parfois soutenues. Les températures pour ce dimanche matin, 15 degrés pour Brest, 16 à Lille, 18 degrés pour Paris, 20 degrés à Strasbourg et Lyon, 20 également pour Biarritz, 21 à Bordeaux et 25 degrés pour la Corse. Et pour ce dimanche après-midi, de 26 à 35 degrés sur une moitié nord, il fera 26 dans l'ouest, 33 en Ile-de-France et 35 sur l'Alsace. Dans la moitié sud, entre 29 et 36 degrés, 29 sur la Nouvelle-Aquitaine, 34 sur la vallée du Rhône, 36 degrés sur l'Occitanie. 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
1: Bonjour à tous. Aujourd'hui, coup de projecteur sur Mara Wilson. Née en 1987 à Los Angeles, Mara Wilson est une actrice américaine. Fille aînée d'une famille nombreuse, elle est inscrite à des castings pour la télévision par ses parents. Elle commence sa carrière d'actrice dans des publicités, notamment pour la marque Texaco. Elle fait ses premiers pas au cinéma aux côtés de Robin Williams dans le film Madame Notfire. En 1994, elle est à l'affiche des films Le Courage de l'amour et de Miracle sur la 34e rue. En 1996, elle est l'héroïne du film Mathilda. En 2000, elle est dans le film Thomas et le chemin de fer magique. C'est alors qu'elle met fin à sa carrière. Après l'arrêt de sa carrière, elle poursuit ses études dans le milieu de l'art. En 2005, elle est diplômée. En 2012, sur ses réseaux sociaux, elle annonce ne pas vouloir retourner au métier d'actrice. On se retrouve très vite avec d'autres infos.

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2: Bonjour. Demain dimanche, le marché de Brasse met à l'honneur les produits locaux et les spécialités de la région au centre du village de 9h à 12h. Produits frais et artisanat se rencontrent au marché de Méhoun-les-Montrieux, place de la mairie, de 7h30 à 12h. Le marché de Saint-Maximin-la-Sainte-Baume vous propose une large gamme de produits alimentaires locaux et artisanaux, place Malherbe, de 8h à 12h. Fruits et légumes, viande, textiles et produits locaux vous attendent au marché de Nance-les-Pins, cours du Général de Gaulle, de 8h à 13h. Le marché de Roquebaron vous propose une sélection de produits frais et locaux, espace commercial Frérodon, de 8h à 12h30. Mon conseil du jour, demandez à goûter avant d'acheter, c'est le meilleur moyen de trouver les produits qui vous plaisent. Bonne balade sur les marchés de la Provence verte.

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1: Bonjour cyclisme, la polonaise Kasia Niewiadoma-Fine s'est offert hier une victoire de prestige au sommet du mont Ventoux. Elle s'empare du maillot jaune du Tour de France Femmes. La coureuse de 31 ans a décroché son premier succès en carrière. Elle s'impose devant Demi Vollering et Elisa Longo-Borghini. Première tricolore du jour, Cédrine Carbajal termine 7e et en profite pour passer de la 8e à la 6e place du général. Cyclisme toujours, Jan Christen a remporté hier la 5e étape du Tour de Pologne. Le champion de Suisse s'est montré le plus fort dans la dernière montée du jour. Trois Français figurent également dans le top 10. Louis Barré s'est emparé de la 3e place, Axel Laurens 4e et Paul Laparin 5e. Natation, les Français Marc-Antoine Olivier et Logan Fontaine ont décroché hier l'argent et le bronze en eau libre sur le 3 km knockout au championnat d'Europe. Les deux tricolores ont été devancés par le Hongrois David Bethlehem. Formule 1 entrée dans les derniers mois de son contrat avec Aston Villa, Fernando Alonso ne semble pas prêt à prendre sa retraite. Toutefois, il compte monnayer son talent s'il devait prolonger avec l'écurie basée à Silverstone. MotoGP, Marco Bezzecchi sur Aprilia s'est montré le plus rapide vendredi à l'occasion des essais libres du Grand Prix de Grande-Bretagne. De son côté, Fabio Quartararo sur Yamaha devra passer par la Q1 afin d'accéder à la Q2. Tennis de table, Alexis Lebrun s'est imposé vendredi en 8e de finale du WTT Champions de Yokohama. Le Français a battu le Slovène Darko Djordjic. Ce succès lui permet d'enchaîner une 5e victoire d'affilée dans les confrontations qu'il oppose à Djordjic. Au prochain tour, Alexis Lebrun va disputer un quart de finale très attendu face à Tomokazu Harimoto, 5e mondial et tenant du titre. C'est la fin de ce flash sport. Une très bonne journée à toutes et à tous.

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2: Salut à tous, c'est Max, ravi de vous retrouver pour le Top Radio. On est ensemble pour passer au crible le classement de référence des 20 plus gros hits radio du moment. Qui va grimper, qui va chuter et surtout qui décrochera la première place ?

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6: De retour dans le Top Radio, on attaque ensemble la deuxième partie de notre classement. On avance à grands pas et on s'approche des places d'honneur. Voici tout de suite la suite de vos titres préférés.
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2: Numéro 13.

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2: Vous écoutez le Top Radio et on entre dans la troisième partie de l'émission. On bascule officiellement dans le Top 10, les places deviennent de plus en plus chères. On découvre tout de suite le numéro 10.
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3: Ça y est, on y est, c'est la dernière ligne droite du Top Radio. Plus que 5 morceaux avant de connaître le grand vainqueur de la semaine. Place au Top 5 et ça commence maintenant.
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2: Numéro 5.

Radio, il ne nous reste plus qu'une seule marche à franchir. Qui s'empare de la plus haute marche du podium cette semaine? J'ai été ravi de passer ce moment avec vous. On se donne rendez-vous la semaine prochaine et on se quitte avec...

La météo pour ce dimanche 9 août, le temps devient instable et orageux du sud-ouest au nord-est avec des précipitations parfois soutenues. Les températures pour ce dimanche matin, 15 degrés pour Brest, 16 à Lille, 18 degrés pour Paris, 20 degrés à Strasbourg et Lyon, 20 également pour Biarritz, 21 à Bordeaux et 25 degrés pour la Corse. Et pour ce dimanche après-midi, de 26 à 35 degrés sur une moitié nord, il fera 26 dans l'ouest, 33 en Ile-de-France et 35 sur l'Alsace. Dans la moitié sud, entre 29 et 36 degrés, 29 sur la Nouvelle-Aquitaine, 34 sur la vallée du Rhône, 36 degrés sur l'Occitanie. 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
1: TEDx. TEDx qui vient d'arriver, qui vient de nous arriver sur le téléscripteur des affreux Jojo. Ah. Attention, messieurs, mesdames, c'est le printemps qui va bientôt... qui est déjà arrivé. Le printemps est arrivé. Le printemps est arrivé. Bon, profitons-en donc pour rappeler à tous que certains fruits sont très dangereux à ramasser. Par exemple, les murs qui sont pleins de pierres ou de ciment. Et surtout, les baies qui sont remplies de vitres.
2: Non, mais c'est important, hein, c'est important de souligner tout ça. Non,
3: faut faire gaffe.
2: Hein.
4: Il est dur ce début de semaine, là.
1: Je sais pas pourquoi je...
2: C'est n'importe quoi. Hein.
3: En parlant de ça, c'est la mère qui appelle le docteur. Il dit, docteur, il y a mon fils, il a mangé du sable. Et après, il est allé dans l'atelier, il a mangé du ciment. Le docteur dit, surtout, lui donnez pas d'eau.
2: Allez, béton, cette blague, j'adore. C'est bien.
1: C'est une femme qui revient du marché et dans son panier, alors elle a un joli panier, alors elle a 8 langoustes, 6 homards, 14 boîtes de foie gras, 4 kilos de lamproie. Enfin, elle en a super. Et là, il y a un mendiant qui dit Madame, ma brave dame, la charité, s'il vous plaît. Et la femme, elle dit écoutez, je suis parti avec 6 000 euros, j'ai plus rien. Hein. Alors,
2: On n'est pas proche, on n'est pas loin de la vérité parfois. Hein.
3: Allez,
5: oh!
2: Écoutez, là, Karl, vous faites plaisir à notre ami Titi qui aime bien ce petit jingle pour sa blablague, hein? Attention! Il n'empêche que c'est l'heure de la blablague à Titi, la blague de que quand tu t'ennuies.
5: Alors, c'est dans un supermarché, il y a deux mecs qui se choquent frontalement avec leur caddie, et à l'autre indigné, il dit à l'autre, et vous pouvez pas faire attention, il dit, excusez-moi monsieur, je vous avais pas vu, j'ai cherché ma femme. Il dit, ah ouais? Ah ben moi aussi, je cherche la mienne, elle est comment la vôtre? Oh ben elle est grande, brune, les yeux bleus, des belles jambes, une poitrine généreuse, des lèvres charnues, elle porte un tailleur noir très serré et décolleté, et un chemisier transparent. Et la vôtre, comment elle est? Bah laissez tomber, on va trouver plutôt la vôtre.
2: Elle est bien. Oh, mais qu'entends-je? Mais qu'entends-je à cette heure-ci? Ne serait-ce pas une blague à Titi qui en cache une autre?
5: Je
2: mais
5: rêve.
2: Oui. La blague que quand tu te re-ennuies.
3: Un Titi peut en cacher un autre.
5: Alors ces deux mecs qui se rotent tranquillement en pastis lorsque la sirène des pompiers se met à retentir. Alors il y en a un des deux qui se lève et qui dit à l'autre, oh excuse-moi, le devoir m'appelle. Alors tu fais pourquoi, t'es pompier volontaire? Il dit, moi non, mais le mari de ma voisine, oui.
2: Oh,
3: ouais.
2: Serait-ce pas l'heure de la blablabla blague à Titi, la blague de que quand tu te re-re-re-ennuies?
1: Il n'en a plus.
5: Allez,
2: vous pouvez bien nous en faire une troisième d'enfilée.
5: Alors, c'est un père et son fils qui sont sur la plage et il y a le gamin qui dit à son père, « Oh papa, regarde le beau bateau. C'est pas un bateau, mon fils, c'est un yacht. » Alors le père, il lui fait... alors le gamin, il lui dit, alors comment ça s'écrit? Et le père, il lui fait, non, attends, c'est toi qui as raison, c'est un bateau.
2: Ah, bravo. Excellent. Non, ça va, c'était une blague. Non, on vous laisse tranquille, Titi.
5: Pas possible.
1: TEDx qui vient d'arriver, qui vient de nous arriver sur le téléscripteur des Afro Jojo. Ah. Attention, messieurs, mesdames, c'est le printemps qui va bientôt... qui est déjà arrivé. Le printemps est arrivé. Bon, profitons-en donc pour rappeler à tous que certains fruits sont très dangereux à ramasser. Par exemple, les murs qui sont pleins de pierres ou de ciment. Et surtout les baies qui sont remplies de vitres.
2: Non, mais c'est important, hein, c'est important de souligner tout ça.
3: Non, faut faire gaffe.
2: Hein.
4: Il est dur ce début de semaine, là.
1: Ouais. Je sais pas pourquoi je...
2: C'est n'importe quoi. Hein.
3: En parlant de ça, c'est la mère qui appelle le docteur. Il dit, docteur, il y a mon fils, il a mangé du sable. Et après, il est allé dans l'atelier, il a mangé du ciment. Le docteur dit, surtout, lui donnez pas d'eau.
2: Allez, béton, cette blague, j'adore. C'est bien.
1: C'est une femme qui revient du marché. Et dans son panier, alors elle a un joli panier. Alors, elle a 8 langoustes, 6 homards, 14 boîtes de foie gras, 4 kilos de lamproie. Enfin, Lana, super. Et là, il y a un mendiant qui dit, madame, ma brave dame, la charité, s'il vous plaît. Et la femme, elle dit, écoutez, je suis parti avec 6 000 euros, j'ai plus rien. Hein. Alors,
2: on n'est pas proche, on n'est pas loin.
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1: Si, c'est ça.
2: Hé, les affreux joujoux, c'est l'heure de la blague à Titi.
3: Attends, deux secondes.
4: Bougez pas. Oui, bonjour. Bonjour.
3: Oui, bonjour.
5: Bonjour.
6: Bonjour.
3: Vous pouvez avancer.
4: Chut, chut. Hein. Est-ce que vous pouvez vous approcher, s'il vous plaît?
6: Philippe Bourdin. Mmh. On va aller à la gendarmerie à Villandreau. Mmh. On a une petite affaire vous concernant. On va vous prendre, il y en a pour une heure et demie, deux heures.
7: Non,
6: ça peut pas attendre du tout.
4: On est en pleine émission, monsieur. On fait, c'est les affreux joujoux. On a la gendarmerie qui vient de débarquer. Alors si on pouvait, excusez-moi.
8: Une heure et demie, deux heures, c'est beaucoup, monsieur.
4: Oui. Pourquoi Virginie devrait venir avec vous? On est en train d'enregistrer là et vous débarquez comme ça en pleine émission. Alors avec tout le respect que je vous dois.
6: Bon, c'est un ordre du procureur de la République, hein, donc. Moi, je viens chercher.
7: Vous n'êtes pas obligé de
6: regarder le chien.
5: Vous pouvez remarquer que Raymond est parti en courant. Hein.
4: Ah, Raymond est parti en courant, il a eu peur, oui.
6: Si vous voulez.
7: Non, parce qu'attendez, il n'y a pas de souci. C'est pas dénoncé pas ce que vous
2: faites.
6: Il n'y a pas de problème.
7: Déjà, vous êtes passé par au départ.
4: Mais pourquoi en fait, qu'est-ce que t'as fait, Virginie? Comment ça?
5: Est-ce que vous pouvez venir au micro pour nous dire.
6: Il y a plusieurs plaintes concernant. Je ne sais pas si je peux vous dire ça à l'antenne.
1: Bon, mais alors on va y aller.
4: Approchez-vous. Écoutez, on est en train de faire une émission de radio, donc il faudrait que les auditeurs soient au courant de ce qui se passe. Non, bouge pas. Ça serait bien que vous vous rapprochiez, s'il vous plaît.
6: Consommation excessive de vin et de drogue. Apparemment.
1: De vin?
6: Apparemment.
7: Non, de sexe.
6: Ça consomme pas mal.
4: Ah.
6: De sexe. Mais bon, écoutez, je veux bien passer sur l'affaire si vous me faites la bise.
4: Alors, Virginie.

0: Virginie.
1: Alors, attendez.
0: Il faut expliquer aux auditeurs ce qui vient de se passer.
1: Voilà, ouais.
0: Ce qui s'est passé, c'est qu'il y avait Virginie, venez à la table, venez à la table. Il y a eu un léger complot entre Christo et les amis, mais c'est des vrais gendarmes en fait qui viennent de débarquer dans l'émission. Il y a des vrais gendarmes, ils sont en tenue, c'est des vrais pistolets, c'est des vrais. Et Virginie est toute pâle. Donc ce qu'on a fait, c'est que Christo, Virginie, non mais elle va pleurer, faut la couper. Ça va aller.
2: C'est dingue.
0: Écoute,
3: je vais boire un peu de rouge pour me remettre.
2: Est-ce qu'on pourra avoir du whisky dans le coca?
0: Alors, ce qui s'est passé, c'est que Christo était de retour, il a dit j'ai envie de faire quelque chose de sympa dans les affreux Jojo.
2: Sympa, Christo. En voilà une bonne idée.
0: Et donc il a contacté ses amis gendarmes qui sont de passage, vraiment qui ont fait un petit crochet parce qu'ils travaillent en fait. Pour de vrai, hein. Il travaille dans le coin et on a mis en place. Enfin, il a mis en. C'est Christo qu'il faut emplâtrer, hein, si vous avez quelque chose à reprocher à quelqu'un.
1: Il dit qu'il était méchant.
0: Et on a dit. Et il me dit écoute, il y a des gendarmes qui vont venir, ils vont embarquer Virginie. Et normalement, ils auraient dû vous mettre les menottes.
2: Ah même. Non.
1: C'est si, en plus, c'était prévu.
2: Mais je meurs là. Je me jette dans le lac avec.
0: Et moi, je voudrais juste qu'on fasse quelques applaudissements pour la gendarmerie. Ouais, parce qu'ils ont beaucoup d'humour. Bravo. Et qu'ils ont joué le jeu, c'est gentil. Bravo. Vraiment.
2: Oh la tête à Virginie.
1: On va leur offrir un verre à boire quand même. Oui. Pas de suite, si.
0: Oui. Bien sûr. Moi, c'est très très bon.
4: Je croyais que c'était vrai, j'ai jeté tout en cannabis au milieu du lac. Quel con. Je vais envoyer Yann le chercher.
0: Vous avez vu Raymond comment il est parti en courant quand il a vu la police aussi. Ça a été exceptionnel.
3: Oui, vous excellent. Étiez tous au courant.
2: J'ai... Non, alors, non, les non, copains.
0: Il y a eu quelques. Il y avait quelques personnes qui étaient au courant. Titi, t'étais au courant.
1: Ouais, j'étais au courant.
0: Ouais. Raymond aussi.
5: Ouais.
0: Moi, Christo, Yann, t'es au courant? Non.
5: Les gendarmes étaient au courant.
2: Moi, je savais pas non plus. Tout les copains, on fait des blagues comme ça. Mettez-nous au courant. Non, sans déconner.
6: Au départ, on avait le choix entre Virginie ou Yann.
1: Ah, voilà.
6: Virginie est quand même plus sexy, donc.
0: Mais ils ont vraiment de l'humour, hein. C'est énorme.
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2: Yann Morel, oui. Vous allez nous raconter une petite histoire. Tout et vous fait. Allez revenir sur ce conte mythique,
3: oh là là.
2: Peau d'âne.
4: Oh. Il était une fois, dans un lointain l'amour, royaume, l'amour. Un roi dont la femme était fort belle. Ils eurent ensemble une adorable petite fille. Malheureusement, la reine tomba malade et sur son lit de mort dit à son époux « Je veux bien que tu te remaries, mais seulement avec une femme plus belle que moi. » Finit-elle en recrachant du sang.
2: Ah, c'est sale.
5: Bon appétit.
2: Bon appétit. Bon réveil.
6: Le roi... C'est bien pour les radios. Les radios qui programment à 6h.
2: Oui, c'est ça.
4: Le roi s'inscrit donc sur tous les sites de rencontres possibles et imaginables, mais le constat est alarmant. Du cajot, du boudin, de la morue, bref, rien qui puisse remplacer sa femme. Il comprend en même temps pourquoi son royaume subit une grosse chute démographique. Et alors qu'il se croit condamné à se tirer seul le pompon sur le chihuahua ad vitam aeternam, il se rend compte que dans son entourage, il n'y a qu'une seule personne qui corresponde à ses critères de recherche. Mais le problème, c'est que cette personne, c'est sa propre fille. Alors c'est dégueulasse, hein, elle a beau être presque majeure, ça reste quand même plus que limite. Enfin, que voulez-vous, l'histoire est comme ça. Hein. Donc le roi demande sa fille en mariage. Celle-ci est outrée, oh je suis outrée. Et... Mais lui, elle lui dit quand même, ok.
6: Ou trop plutôt.
2: non, Christo, enfin.
4: Elle lui dit, ok, mais je veux quand même en échange une super belle robe. Et bien sûr, celui-ci s'exécute. Quelle que soit la demande de la jeune femme, il y répond. Une robe en chocolat, une en salade, une fête avec des marmottes vivantes, enfin tout ce qui lui passait par la tête. Et chaque fois, le roi répondait à ses attentes. Alors la princesse eut une idée. « Père, vous savez votre âne qui chie des écus d'or? Eh bien, je veux sa peau. » Alors elle pensait pouvoir se soustraire ainsi à son emprise, mais que nenni le cheval.
2: Oh, yes, d'accord.
5: Faut pas passer à côté. Ah. Non, là, vous pouvez pas, là. Ah, mais... C'est alors... comme le hut.
7: Si je ris pas, il y en a pas un qui l'attrape.
4: Donc, le roi bute le baudet à Alphonse et donne sa peau à sa promise.
5: Et celle-là aussi, non?
7: Ouais, ouais.
4: Celle-ci s'enfuit.
5: Il faut expliquer à Laurence.
6: Alphonse Baudet.
5: Non,
6: mais non.
4: Celle-ci s'enfuit vêtue de la peau de l'animal, mais emportant quand même avec elle toute sa garde-robe. Oui, on fait toujours comme ça quand on s'enfuit. Elle va dans le royaume voisin, où elle entre au service du prince. Un jour, elle laisse tomber sa bague dans la pâte à gâteau, et le prince reconnaît les armoiries de la famille royale voisine. Il comprend alors que Peau d'âne est une princesse. Il fait essayer la bague à toutes les femmes de son royaume, et bien sûr, seule Peau d'âne peut l'enfiler, ce qu'il ne tarde pas de faire non plus aussi à son tour une fois le mariage prononcé. Ouais. Et le beau papa dans tout ça? Eh bien, tout va bien pour lui, vu qu'il se marie avec la marraine, la bonne fée. Alors, qu'est-ce qu'elle fout là? Je ne sais pas, je n'ai pas parlé jusque-là, mais c'est pas grave. Hein. Tout est bien, qui finit bien, et ils vivent tous heureux, organisent des soirées qui finissent en orgie. Fin.
2: Ah. Bravo Yann.
4: Merci.
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1: Allez, petite question, toujours sur l'art. Tiens. Que représente le tableau de la liberté?
2: C'est
3: tableau de la liberté.
2: C'est de la croix, ça. C'est
1: oui,
2: ça,
1: c'est avec Eugène de la Croix. Oui.
2: Une Marianne
1: oui.
2: avec un saint à l'air.
1: Et le drapeau.
2: Et un oui. chapeau.
3: Avec la barricade, on voit la barricade.
2: La barricade, ouais.
3: Avec un chapeau de toute forme.
1: C'est ça.
3: À côté, tout
2: c'est
3: ça.
2: C'est un petit Gavroche.
1: Alors, c'est fait en quel honneur, ça?
2: Eh bien, la Bastille.
1: Et
3: la Révolution de 1830, non?
1: Eh oui. Et pas celle de 1789.
3: Pas de 1789,
1: oui. Pas la prise de la Bastille, justement. Tout le monde pense que c'est la prise de la Bastille. Et
3: oui,
1: non,
3: c'était...
1: c'est la révolution de juillet 1830.
3: Les Trois Glorieuses. Les Trois
1: Voilà, connue sous le nom des Trois Glorieuses.
3: Oui, tout à fait.
1: Du fait qu'elle ait donc duré que 3 jours d'affilée.
3: Ouais.
1: Et c'est tout. Le maître du clair-obscur, qui c'est?
2: C'est La Tour?
1: Non.
2: C'est pas
1: un des plus grands peintres hollandais du XVIIe siècle.
2: Ah, c'est Rembrandt.
1: Rembrandt, qui est donc le prénom. Son prénom, Rembrandt.
2: William Rembrandt.
3: Non, je sais pas.
2: C'est un hollandais.
1: Rembrandt. Raymond, le prénom de Rembrandt.
4: Jean-Claude, c'était son frère le plus jeune.
1: Mm-hmm.
4: Louis, je dirais Louis.
1: Alors ça, c'est un truc, vous êtes parti comme ça, vous n'allez jamais trouver.
3: Werner, non.
1: Parce que la question et la réponse surtout est très très simple, c'est que son prénom c'est Rembrandt.
2: Ah d'accord.
1: Et oui.
4: Et son nom aussi?
1: Et non.
4: C'est comme une
1: Il s'appelait Rembrandt van Rijn.
3: Ah.
1: En van, van, V-A-N, et R-I-J-N qui se prononce R-I-J-N.
4: Voilà, il cherchait aussi, attends.
2: Oui,
1: il a appris que son prénom... Et oui, mais oui, mais oui.
4: Ouais, mais, non, mais, comment...
1: mais non, mais si.
3: Mais si.
1: Et ouais, oui.
3: Mais non.
1: Mais non.
3: Mais oui.
1: Alors on en parlait, je ne sais pas si je l'avais parlé dans l'émission, la particularité du tableau qui se prénomme « Femme au jardin » de Claude Monet.
2: C'était...
1: On en a parlé, je ne sais pas si je l'avais parlé dans l'émission ou en dehors, parce que ça devient très compliqué, oui. Ces trucs-là.
4: Mais c'est sa tête c'est... sur les trois personnages.
1: C'est ça. Ah, c'est pas ce la que... tête de voilà. Monet. C'est
3: la tête de sa femme.
1: C'est la tête de Camille.
4: De sa femme, on en a parlé tout à l'heure.
3: Ah oui.
2: Non, c'était Dali.
1: Non, on n'a pas parlé.
3: Et Monet
1: non, j'en ai parlé là.
3: Ah oui.
1: Je sais pas si c'était.
4: Comment tu le sais alors?
1: Si c'est... Mais parce que je sais pas si c'est dans une émission que je l'ai raconté ou si c'est en dehors.
2: Non. C'est dans une émission.
3: Dans une émission. Tout
1: oui.
3: à fait.
1: Voilà. Donc c'est donc. Mais maintenant on a. Monet. Parce que j'avais pas. Je vous avais dit qu'il y avait.
4: Même le jardinier, tu as dit. Il y avait trois.
1: Voilà. Non mais.
3: Écoute, là maintenant pour continuer pour rester dans l'ambiance, Raymond va nous raconter El Sombrero comme ça au moins.
4: Non.
1: Mais je vous avais dit qu'il y avait trois femmes et un jardinier. Que le visage des trois femmes et également celle du jardinier était le visage de sa femme, mais je me rappelle plus du nom du tableau et le nom du peintre. Donc c'était Claude Monet et c'était le tableau Femme au jardin.
3: D'accord.
1: Bien, alors maintenant, connaissez-vous le tableau qui s'appelle L'Atelier du peintre?
3: C'est pas de Taillebaud, ça?
4: De la Croix.
2: Non, c'est Velázquez.
4: C'est de la Croix qu'il a fait.
2: C'est pas Velázquez?
1: Non, c'est Courbet.
3: Ah, Courbet, ah. Gustave Courbet,
1: voilà.
3: D'accord.
1: Alors, là, vous allez chercher et trouver qui a de connu sur le tableau.
2: Oh, mais il y en avait plein.
1: Dont un.
4: Mais il y avait tous ses copains de l'époque.
3: Il n'y avait pas Pissarro.
1: Non.
4: Modigliani.
2: Ben, Monet, justement, il n'y avait pas Monet. Il y avait
1: non.
2: Pas...
4: Il n'était pas français, Monet.
1: Il y en avait un autre.
2: Monet, il est français.
1: Il y en avait un connu.
4: Il n'était pas français.
1: Je ne sais pas ce qu'il était, lui, d'ailleurs.
4: Si.
2: Il n'y avait pas Toulouse-Lautrec.
1: Non.
3: Non.
2: Monet, Manet.
1: Munet Mono.
4: Monet Manet.
3: Modigliani.
1: Monet.
3: Modigliani.
1: Beau.
4: Marché.
1: Non.
4: Beau.
2: Dler.
1: Non, pas. T'es pas dans le Berry, madame, ici. C'est pas Baudelaire.
4: Ah, c'est personnages connus, mais c'est pas forcément des peintres.
1: Baudelaire.
4: Eh bien oui.
1: Et alors, il se trouve que sur le tableau, il y a Baudelaire, donc, qui est représenté. Et Baudelaire a demandé à Courbet de faire quelque chose sur ce tableau, de le modifier.
2: Dans son physique?
1: De modifier le tableau.
4: De mettre de profil.
1: Il y a alors le tableau, je ne sais pas si vous voyez, le tableau de...
2: Il y a des tableaux
1: l'atelier
2: partout.
1: Du peintre.
3: Oui.
1: Ouais, il y a surtout un tableau...
3: Un grand tableau central.
1: Il y a quelqu'un qui est en train de... Voilà,
3: oui,
1: un tableau central et quelqu'un qui est en train de peindre.
3: Ouais.
1: Et derrière le tableau, il y a plein de gens.
3: Ouais.
1: Voilà. Et donc Baudelaire. Et à côté de Baudelaire, il y a quelqu'un.
3: Qui n'aimait pas.
1: Qui n'aimait plus.
4: Ah, il a demandé de le faire.
2: Verlaine.
1: Il y avait non. Verlaine, c'est Rimbaud.
3: C'est Rimbaud.
4: Oui, c'est bien.
1: Oui. Non, Baudelaire en fait était peint aux côtés de sa maîtresse de l'époque. Ah. Et donc l'autre peint le tableau et Baudelaire se dispute avec sa maîtresse et il demande à Courbet de l'effacer du tableau.
2: Alors, il appelle Courbet. Julien Courbet, qui lui dit, est-ce que...
1: Alors, Courbet appelle les avocats, tout ça. Non, quoi. Courbet, donc, pour l'effacer, bon, mais il n'y avait pas le blanco à l'époque.
4: Il change que la tête.
1: Il met de la peinture dessus. Il le couvre, tu vois, genre, bon, parce qu'il y a
3: une ombre.
1: Oui, une ombre. Voilà. Et le truc, c'est qu'avec les années...
3: Le visage réapparaît.
1: Pas le visage, mais la silhouette. Et en fait, si tu iras sur Internet, tu regarderas le... Donc l'atelier du peintre de Courbet, tu regardes le tableau. Dans le tableau, il y a le tableau, le petit tableau et le mec qui est en train de peindre. Ouais. Et tu as donc Baudelaire, enfin t'as une personne, enfin t'as une tache sombre.
4: Et à côté, il y a la silhouette.
1: Baudelaire, et dans la tache sombre, effectivement, tu vois une silhouette qui réapparaît au fur et à mesure.
4: Il y a la médaille où il y a marqué Louisette.
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1: Et chose promise, chose due, nous retrouvons Eric Thomas.
2: On est obligé?
1: Oui.
2: C'est ma dire le pourri, t'as déconné.
1: Refais-moi
2: la voiture comme il faut, je te prie.
3: Ah bon?
1: C'est la voiture de Renato, quoi.
4: Ah
1: putain,
3: c'est pas ça.
1: V12.
3: Ils ont pas le V12. Oui, mais ça serait, mais il peut pas. Non,
1: il peut pas.
3: Vu la suite du sketch, pas possible. Alors on va faire une autre.
2: Sacrer les voitures, ça a permis les voitures.
3: Ah, on va être bien. Bravo, ouais, bravo Josiane, l'idée du pique-nique, top moumoute. Hein. Oh là là, on va s'éclater là. On va laisser la voiture ici, tiens. Ouais, on va marcher un peu. Ah puis non, on reste là. Et regarde, on est bien là, oui. Bon, on a tout, la glacière, le panier, les enfants, le chien, belle-maman. Belle-maman, on a oublié belle-maman. Josiane, on a oublié ta mère, la station. Ah, vous êtes là, belle-maman. Vous m'avez fait peur. Prévenez-nous quand vous partez. Ah, c'était urgent. D'accord, ok. Mais prévenez-nous, hein, je commence à m'inquiéter. C'est vrai, c'est elle qui a le tire-bouchon et les 10 litres de rouge dans son sac à main. Alors, non, pas sale gamin. Je disais que le tire-bouchon... Oh, merde, je veux toujours qu'elle est sourde comme un bloc de foie gras. Bon, Josiane, c'est insensé cette manie qu'elle a ta mère de toujours se cacher derrière son sac. Quoi, Julien? Ah oui, c'est marrant ça, oui, c'est marrant. Écoute, Josiane, t'as pas entendu la blague de Julien? Mamie, elle pourrait habiter dans son sac. C'est un mobilhome portable, ouais, ça te fait rire, ouais, je te le dis. Tu la mets toute seule dans un... De toute façon, tu la mets toute seule avec. Dans un champ, 2 heures après, c'est un camping, hein, c'est sûr. Hein. Déjà qu'elle n'est pas tatouée, tu vas voir qu'un jour, on ne va pas la retrouver. Hein. D'ailleurs, tiens, fais-moi penser, dès qu'on rentre à Paris, à lui faire greffer un gyrophore sur la tête. En plus, vu ses origines bretonnes, ça choquera personne. Ça sera la première bigouden techno, c'est tout. Puis voilà. Pardon, mamie? Vous avez chaud? Oh, désolé, mais c'est de ma faute. Où avais-je la tête? Hein? La prochaine fois, je vous emmènerai pique-niquer en décembre, en Laponie. Hein? En plus, c'est pratique. Comme vous êtes toujours en noir, on vous retrouvera plus facilement sur la neige. Hein? Quoi, mamie? Les œufs à la neige? Oui, c'est ça. Oui. Non, chérie, je ne me moque pas de ta mère. Allez, calmez-vous. Regardez comme on est bien là, au bord de la rivière. Hein? Avec les oiseaux qui gazouillent, les vaches qui meuglent, les grenouilles qui coassent, les moustiques qui... Bon, quoi, Cécile? Qu'est-ce qu'ils font, les moustiques? Ben, les moustiques, ils piquent, voilà, ils piquent. Quoi, Julien? Les concours? Ah, les concours, ils piquent, très bien. Oh, j'assens bien la journée, t'as beaucoup d'humour. Bon, regardez là, regardez les enfants, là, juste à côté du bidon d'essence. Un rat qui se baigne. Quoi, Cécile? Mais non, il n'est pas mort. Non, il fait la planche. Tu sais, c'est con, les rats, c'est pas nager, ça sait faire que la planche. Tiens, on va faire un peu de science naturelle. Le rat est un... Qu'est-ce que tu dis, Julien? Le rat est un sasié. Pourquoi? Le rat sasié. Ouais, c'est bien. Bon, écoute, on arrête là. Tu vas aller gonfler le canoë et dans le coffre de la voiture. Oui, c'est ça, mamie. La toiture, c'est ça. Dis-moi, la cafetière soupiroliste, ta mère ou quoi? Je vais passer la condensateur en rideau ou la clim en stand-by? Pardon, Julien? Stand-by me. T'es déjà là? Hein? Bon, t'as déjà gonflé le canoë? Bravo! Alors là, je dis bravo. Bon, ben, on va tous se baigner. Allez, quoi, Cécile? Ah oui, les rongeurs. Eh ben, cite-moi-en, hein. Vas-y. Le castor. Bravo! Alors, papa t'explique. Le castor est un animal très adroit de sa queue qui... Pas comme moi. Merci, ma chérie. Alors là, je dis bravo. Balancer les trucs pareils devant les gosses. Là, je te félicite, hein. Quelle délicatesse! Quoi, Cécile? Que je continue l'histoire du castor? Terminé l'histoire du castor! Il n'y a plus des castors. Ils sont tous morts. Ils sont pourris et ils puent, les castors. Voilà. Et je les emmerde, moi, les castors! Bravo, chérie. Alors là, superbe, hein. Superbe intervention. Arrête de chialer, Cécile. Ou papa, il se fâche, hein. Je te préviens, hein. Je sais, maman, vous avez chaud. Oui, je sais. Non, Jérôme, papa n'a pas envie de jouer à Pocahontas. Voilà. Bon, moi, il faut que je mange. J'en peux plus, là. Josiane, passe-moi le panier de Josiane. Josiane! Mais fais quelque chose. Pifou! Putain, le chien, il est en train de pisser contre le panier. Mais il est trop con, ce club, ça, c'est pas vrai. Quoi, il faut bien qu'il marque son territoire. Peut-être, mais pas sur les sandwichs. Est-ce que moi, je vais fumer dans sa niche? Non? Alors, bon. Ah, là, je la sens bien, la journée. Bon, allez, on passe à table. Oui, mamie. Vous avez chaud. Oui, ah ben, il y avait longtemps, elle est variée, ta mère. Hein, allez donc, vous mettez...
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1: Allez, la rubrique à titre dans les affreux Jojo.
2: Alors, ça faisait longtemps, je vais vous faire un petit...
1: Kiki, c'est Kiki.
2: Un petit c'est Kiki. C'est quoi la règle déjà?
1: Alors, c'est tu nous lis des paroles de chansons et on doit trouver l'auteur, le titre
3: la chanson et le joueur.
4: Et le joueur.
1: Et remplaçant s'il n'y a pas.
2: Et remplaçant s'il n'y a pas. À quoi ça va me servir d'aller me couper les tifs?
1: Ah, Antoine.
3: Oui.
2: Ah, je le savais que là, c'était...
3: Les élucubrations. C'est pas les élucubrations?
2: Non.
3: C'est pas Antoine?
2: Antoine, c'est... ma mère m'a dit d'aller me couper les cheveux. Je lui ai répondu, dans 20 ans si tu veux. Là, c'est... À quoi ça va me servir d'aller me couper les tifs?
3: À quoi ça va me servir?
1: À quoi ça va avec les tifs? Et dit maman, ça marche aussi.
4: Ah, je sais qui c'est. C'est Helmut Grünshofer.
2: Comment?
3: Pierre Vassilu.
2: Non. Ah,
1: vas-y, continue.
2: Est-ce que ma vie sera mieux une fois que j'aurai mon certif?
1: Mais si c'est
4: Renaud.
1: Mais non, c'est Antoine.
2: Non.
1: Alors c'est
4: Dutronc.
1: Non plus. C'est
4: Pierre Perret.
1: Non.
3: Bobby Lapointe.
1: Non.
2: Bon, je continue.
1: Oui.
2: Betty a rigolé devant ma boule à zéro.
4: Alain Souchon.
1: C'est Laurent Voulzy, ça. C'est Laurent Voulzy, ça.
4: Laurent Voulzy, alors.
2: C'est quoi, alors? Je lui ai dit, ça te plaît pas, t'as
4: qu'à Rocco Collection.
3: Au niveau d'Oliprane, on est comment là?
1: Il nous en faut toujours. Je sais pas si s'il nous en reste, mais il nous en faut.
4: 150 points.
2: 25.
1: Oui, non, c'était ça, ouais. Laurent Voulzy.
2: Alors, il y en a 8 heures par jour qui tapent sur des machines.
4: Ah! C'est qui tape d'un homme à la blanc. Des tapes d'un homme à la
1: blanc. Non,
4: c'est mal à moi.
1: Non,
4: il
1: tape sur des bambous, lui.
4: Il tape sur des bambous.
1: Il tape sur des bambous, lui. C'est Philippe Laville.
4: Ah oui, c'est pas Philippe Laville.
1: Et ça lui fait du mien.
4: Philippe Laville, ça fait un peu peur.
1: Philippe Laville.
2: Il y en a qui font la cour masculine, féminine.
1: Ah, purée, merde, je sais ça aussi.
2: Il y en a qui lèchent les bottes. Comme on lèche
1: les vitrines. Les vitrines.
3: Dutronc.
2: Il y en a même qui font du cinéma, qu'on appelle Marilyn.
3: Dutronc. Non.
2: Mais Marilyn Dubois sera jamais Norma Jean.
4: Oh, Norma Jean Baker. Yeah, Frida.
2: Un petit peu.
3: Et c'est surprenant, mais attends.
4: Ça m'énerve.
1: On va faire une attaque.
3: Il va nous lâcher entre les mains. Lui.
2: Un petit peu de prosodie.
1: C'est pas Souchon ?
2: Non. Il y en a qui élèvent des gosses au fond des
1: haches. Patricia Cass.

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2: Ouais, oui, bien sûr.
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3: Et bienvenue à vous dans la plus grande discothèque des années 80-90. Oui, moi, c'est Cristobal, Dance Fever, la plus grande discothèque pour vous. Les meilleurs souvenirs, pop, disco, dance, italo-disco, funk, c'est ce que je vais vous proposer pendant ces deux heures. C'est le sommaire numéro 4 que je vous propose cette semaine. Merci à vous qui nous suivez dans tous vos déplacements, vacances ou pas, en France, dans les pays francophones, la Suisse, la Belgique, également l'île de la Réunion et le Canada. Et puis vous aussi, également, vous avez téléchargé l'application qui va bien. Ou alors, tout simplement, vous nous suivez via le web. Cette émission Dance Fever, les Summer numéro 4, pendant deux heures, je vous balance 6 playlists de 20 minutes dans laquelle je vous glisse les meilleurs remixeurs de la planète avec des versions parfois très très surprenantes. On va d'ailleurs en découvrir une dans quelques petites minutes. Ça sera le deuxième titre de ce premier set. Autant dire que on peut lancer la musique. Allez, on va commencer avec un titre. Ouais, c'est plutôt fin 70 avec Jeannette. Bienvenue à vous dans la plus grande discothèque des années 80-90. Dance Fever, sommaire numéro 4.

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5: On va essayer de continuer un petit peu à faire du whip sur cette deuxième heure que j'entame là tout de suite. Troisième, de 20 minutes que je vous réserve avec évidemment les meilleurs remixeurs de la planète. Ils sont français mais étrangers partout sur cette planète. Régulièrement, ils nous font parvenir leur travail. Et d'ailleurs, on peut les retrouver sur tous les réseaux sociaux. On les tag régulièrement sur la page de votre émission. Ça se passe sur Insta, ça se passe sur Facebook. Et ça se passe également sur TikTok. Allez. Mr. James Brown.

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1: Oui, oui, déjà. Ben oui, c'est ce que vous vous dites, bien sûr. Les deux heures ont passé encore une vitesse folle. Le meilleur des années 80-90, c'est ce qu'on vous propose dans cette émission, la plus grande discothèque. Des années funk, disco, dance, italo-disco, pop, pour vous, reviendra la semaine prochaine pour le summer numéro 5, number 5. J'espère que vos vacances et cet été se passent bien. Prenez soin de vous et de vos proches. D'énormes pensées à toutes les régions et les villes et les personnes touchées par tous les incendies et qui ont eu lieu dernièrement. On a de grosses pensées pour vous. Force à vous. Prenez soin de vous et de vos proches. Et je vous fais plein de bisous et de tendresse pour toutes ces personnes-là. Et puis, on va quitter en musique. Encore, oui. Le dernier set. On se retrouve bien sûr sur les réseaux sociaux de votre radio, mais également ceux de votre émission, Cristobal Backspin, Insta, Facebook et TikTok. Jennifer Lopez pour attaquer ce dernier set. Bisous, à la semaine prochaine. Salut.

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